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0: Bonjour à tous et toutes et bienvenue dans la Chose Commune. Pour ce nouvel épisode estival, on se penche sur la question de la transition écologique et de l'écotourisme. Comment consommer moins et mieux en vacances? Quelles sont les alternatives au tourisme de masse? On en parle avec les représentants de l'écolieu La Filerie à Fresnes, Sylvain, Jérôme et Enrique. Bonsoir messieurs.
1: Bonsoir.
0: Alors, pour commencer, est-ce que vous pouvez chacun présenter votre rôle au sein de la filerie pour que ce soit clair pour tout le monde?
2: Ok, ben je commence. Jérôme, moi je suis un des fondateurs du lieu en 2019. Et actuellement, en fait, j'ai le statut de directeur et en fait je suis chargé de production, c'est-à-dire produire des événements, des ateliers, c'est-à-dire toutes les choses qui font que le public se rencontre et fait ensemble, quoi.
3: Rebonsoir Sylvain, moi je suis un adhérent de l'association Feel Good qui est positionnée sur l'écolieu et je suis également l'un des administrateurs bénévoles de la société coopérative d'intérêt collectif Les Semeurs de Graines, également positionnée sur le lieu dont on parlera peut-être un peu après.
0: Exactement.
3: J'ai entre autres un rôle d'animation d'un cercle sur la communication et le vivre ensemble.
4: Moi, c'est Enrique. Je suis le nouveau responsable du centre d'écotourisme et formation de la filerie, justement des semeurs de graines de la SIC. Et je suis arrivé il y a 3 mois.
0: Quand on revient un petit peu sur l'histoire de ce lieu, donc au départ c'était une ferme, vous l'avez transformée en écolieu. Comment est-ce que ça s'est déroulé tout ce processus? Brièvement, on va dire.
2: Ah bon, parce que mais en fait c'est simple. Le lieu, effectivement, c'était une ferme et qui avait plus office de ferme depuis un petit moment. Et en fait, on l'a transformé. En fait, Cécile et moi, on est les deux fondateurs. Nous, on a fait toute notre carrière dans l'éducation populaire et la transmission plutôt

0: Petit à petit, le projet s'est construit. On va aussi reparler, je crois, des carters, mais du lieu d'une façon générale. Le lieu, c'est un lieu en ruralité dans lequel on peut se rencontrer, on peut faire collectivement des choses, on peut mettre en valeur ses compétences, on peut transmettre des compétences. Le but, c'est que voilà, on est dans un endroit où il y a peu de choses aussi qui se font finalement, parce qu'on est complètement isolé, nous, dans la forêt. Et autour de nous, il n'y a pas beaucoup de lieux de ce type-là. Donc on s'est dit, tiens, c'est une bonne idée de créer ce lieu à cet endroit-là. En plus, c'est beau.
1: C'est très beau. J'ai pu voir quelques photos sur le site internet. C'est vrai que vous proposez énormément d'activités dans divers domaines. Concernant Sylvain et Enrique, comment est-ce que vous avez rejoint le projet? Et surtout, est-ce que vous connaissiez les écolieux avant? Est-ce que votre vision a changé, le fait d'être vraiment impliqué dans le projet qu'est la filerie aussi?
2: Ouais, je vais commencer alors peut-être. Moi, pour moi, c'est nouveau, c'est une reconversion. Je découvre depuis un an, on va dire, les tiers-lieux et les écolieux. Je fais du bénévolat, je suis arrivé à travers le bénévolat. Pour moi, c'est une reconversion qui fait sens avec ma nouvelle, on va dire, directrice de vie. Donc je suis très content de faire partie de l'équipe et de mener depuis mon poste, développer donc la formation et l'écotourisme à la filerie.
1: Ça a impacté des choses dans votre vie aussi personnelle de voir ce fonctionnement de vie?
2: Tout à fait. Nous avons trois piliers. On a l'alimentation, l'habitat sobre et la
0: connaissance de la biodiversité.
2: Connaissance de la biodiversité, voilà, ce sont les trois piliers.
0: Oh, wow.
2: Et ils font vraiment sens avec cette reconversion professionnelle que je réalise, en plus du fait que je voulais vraiment travailler en local.
3: Pour ce qui me concerne, connaissance de tiers-lieux ou d'écolieux, j'avais pas forcément d'expérience précédente avant de découvrir celui de la filerie. Quand je l'ai découvert avec Jérôme et Cécile, sachant qu'on est amis d'enfance, et on s'est retrouvés en Loir-et-Cher. Voilà, donc ce lieu, moi, je l'ai découvert quand on a repris contact, et c'est en y allant que je me suis familiarisé avec ce type d'espace naturel niché au milieu de la forêt.
1: Il y avait un peu cette sensation de tomber amoureux d'un endroit, d'un nouveau mode de vie.
3: Il y avait forcément de ça, ouais. À l'époque, moi, j'arrivais de la région parisienne avec ma famille, et il y avait cette envie d'aller vers d'autres modes de vie, en effet, se déplacer différemment, consommer différemment. Ça a bien matché avec cette envie-là.
1: Vous l'avez dit en introduction, donc vous faites partie de l'association Feel Good et de la SIC, les semeurs de graines. Quelles sont un peu les missions principales de chacune? En quoi elles sont différentes et surtout en quoi elles se complètent? Parce que c'est rare quand même pour un lieu d'avoir deux structures,
0: juridiques.
1: Voilà, deux entités.
0: Ouais. En fait, l'association, elle a commencé à ouvrir le chemin, on va dire, parce que bon, en tant que fondateur, moi j'ai toujours travaillé dans l'associatif. Cécile aussi a toujours travaillé dans l'associatif, donc on était deux personnes à connaître super bien ce secteur-là, enfin cette dynamique d'association. Et j'ai oublié un peu la question, mais je vais quand même reprendre le fil. En fait, on a donc développé cette association. Il y a eu beaucoup de finalement, il y a eu beaucoup d'intérêt tout de suite de la part des habitants du territoire. Et donc, il y a eu beaucoup d'actions qui ont été mises en place. Et ça a beaucoup tourné autour, justement, des ateliers. Donc, des ateliers de pratique de transmission sur ce que vient de dire Enrique. Enfin, on l'a dit en chœur, hein, Enrique, Sylvain et moi, sur l'alimentation durable, l'habitat sobre et la connaissance de la biodiversité. Donc, il y a eu beaucoup d'ateliers là-dessus. Il y a eu beaucoup de réflexions sur ces thématiques-là. Il y a eu beaucoup de chantiers participatifs. Et en fait, l'idée de la SIC, donc l'association aujourd'hui, elle a 5 salariés. On a un conseil d'administration d'une dizaine d'administrateurs. On a une trentaine de bénévoles et 150 adhérents. On a eu une assemblée générale hyper importante, je crois, en 2022 de l'association. On était 80 à être présents à cette assemblée générale. Et est née l'idée d'aller plus loin, en fait, dans les transmissions qu'on pouvait faire. D'aller plus loin que les ateliers, parce que les ateliers, c'est 3 heures de temps en temps, et voilà. Et donc là, c'était l'idée de mener des formations un peu plus longues sur le long terme, et de, pour ce faire, de permettre aux gens de dormir sur place. Donc, avec une petite partie de citoyens, qui est en fait, en plus, assez différent de ceux de l'asso, quoi. C'est l'équipe de la SIC est différente de celle de l'asso.
1: D'accord.
0: Mais ça se complète bien. C'était de réfléchir comment on fait pour mettre un lieu d'écotourisme, enfin, au départ, un lieu de formation. sur les métiers liés à la transition écologique, et aussi comment on fait pour justement, ça c'est un peu le thème de l'émission, mais sur comment on fait pour accueillir les gens dans un tiers-lieu, pour que les gens vivent cette expérience, s'immergent un peu à l'intérieur et essayent de réfléchir à leurs pratiques, à leur consommation, à leur façon de se déplacer, etc. Et donc de faire du tourisme, et en l'occurrence de

0: L'écotourisme.
1: Comment est-ce que vous le vivez, le fait que le public est autant réceptif? Parce que vous me parlez d'une assemblée générale avec 80 personnes pour une association, moi je trouve ça beaucoup, tant mieux pour vous. Mais voilà, on voit qu'il y a un vrai désir, en tout cas au sein, au début, du village, au niveau de Fresnes. Comment est-ce que ça s'est fait au cours des années? Est-ce que c'est du travail, voilà, qui a pris du temps, ou est-ce que les gens étaient réceptifs dès le début?
0: Alors, il y a eu plusieurs phases, et il y en a toujours, en fait. On est toujours dans des phases différentes. Mais dès le départ, oui. En fait, on s'est regroupé à quelques citoyens pour essayer de réfléchir au projet. Et puis, dès le démarrage, on a fait une réunion publique dans le foyer de Fresnes, en disant, voilà, on a envie de créer ce type de projet, tiers-lieu, machin, telle thématique, blablabla. On avait déjà pas mal creusé la question avec plein de gens, plein de structures, plein d'associations. Et donc, on a fait cette fameuse réunion publique. Et il y a eu 150 personnes qui sont venues dans le foyer de Fresnes. Les gens pouvaient même plus s'asseoir. Enfin, ils étaient restés debout. Donc, c'était assez impressionnant. Et ils venaient de plein de villes alentours, de villages, etc. Parce que, oui, à l'époque, il y avait aussi cet intérêt pour les tiers-lieux. Il y avait un peu d'angoisse par rapport à la situation. Il y avait une envie de prendre part à. Et puis après il y a eu le Covid, donc c'est un peu retombé, tout en étant, enfin voilà, on a développé pas mal de choses, puis c'est reparti, puis en fait il y a toujours des creux et des choses qui montent, mais oui, c'est quand même pas mal de boulot. Et l'assemblée générale à 80 personnes, c'est parce qu'on y a passé un temps infini à essayer de, voilà, depuis on n'a jamais refait. On a fait des assemblées générales qui étaient correctes, et puis des assemblées générales où on était entre nous, quoi. Mais c'est oui, en fait, chaque truc, quand ça prend, c'est parce qu'il y a eu beaucoup de boulot derrière, quoi.
1: En tout cas, on voit que ça fonctionne. Avant de parler du coup d'écotourisme et surtout des travaux qui ont été réalisés, j'ai vu sur votre site que vous aviez donc un partenariat avec les greniers de Vineuil qu'on connaît bien ici, et que vous proposiez une boîte à idées où les gens peuvent, voilà, proposer des choses que vous allez mettre en place. Comment est-ce que ça fonctionne? Quels sont un peu les critères pour proposer ces idées?
0: Non, mais en fait, là, je regarde mes collègues, mais en fait, la partie asso, c'est moi, donc c'est moi que vous allez entendre à chaque fois. En fait, il y a une boîte à idées et une boîte à outils, en fait. La boîte, les greniers de Vineuil, on est partenaire sur plein de choses, notamment, et c'est là où arrive la boîte à outils, sur un dispositif qui s'appelle Fabrique de territoire. On est tous les deux, on forme une fabrique de territoire, c'est-à-dire on accompagne les porteurs de projets. On a créé ensemble une boîte à outils dont peut se saisir chaque personne qui a envie de créer un projet. Bon, évidemment, il faut aller un peu plus loin, mais en tout cas, ça existe. Et ensuite, la boîte à idées, bah, c'est parce qu'en fait, on est, eux comme nous, on est des lieux qui permettons, entre guillemets, aux gens de s'investir. Et si chacun a des compétences ou des idées ou des envies, eh ben, on est des lieux dans lesquels ils peuvent essayer de les mettre en route, quoi. On facilite. Après, il faut évidemment que ça respecte nos cahiers des charges, entre guillemets. On va pas faire, j'allais dire une bêtise, mais on va pas aller à l'encontre, nous, de la transition écologique, par exemple. Voilà. Mais c'est.
2: Il y a une affaire de valeur qui est partagée.
3: Et on est. Charte éthique.
0: Et on est aussi lié avec les greniers sur l'école Être.
1: C'est quelque chose qui se déroule en ce moment, l'école Être, parce que sur le site internet, on parlait que ça serait la première école en Loir-et-Cher, je crois. C'est totalement fait?
0: Oui. Voilà. En fait, d'où le besoin de mettre à jour notre site internet. En fait, l'école Être, c'est pas une école comme on l'entend. C'est-à-dire qu'on a des sessions de 2 semaines ou de 8 semaines. Au total, ça représente 20 semaines dans l'année, donc pas la moitié de l'année, mais pas loin. Et en fait, donc oui, ça existe. On est officiellement école Être Loir-et-Cher depuis 2025. Et oui, ça existe. Et la prochaine session, là, aura lieu au mois de novembre.
3: Et Être, c'est école de transition écologique pour nos radio-écouteurs.
0: C'est pour les jeunes de 16-25 ans qu'on appelle des NEETs, donc ni en emploi, ni en travail, ni en études. Ni en formation. Donc en fait des jeunes déscolarisés, et l'idée c'est de les héberge. Ils restent avec nous pendant les semaines sur lesquelles ils sont là, et on travaille avec eux sur des métiers liés à la transition écologique. Donc ça va de réparateur cycle, maître composteur, menuisier à partir de matériaux ressourcés. La prochaine session, ça sera sur un fil rouge autour des métiers artistiques, mais du réemploi et du recyclage. Voilà, et donc l'idée, c'est, nous, si on a les compétences en interne, et on en a pas mal, c'est de les mettre en œuvre. Petite dédicace à nos collègues Cyril et Manon et Cécile qui ont chacun leurs compétences et qui peuvent les transmettre aux jeunes. Et si on n'a pas les ressources, on fait appel à des collègues qui les ont, et on va aussi voir des entreprises et des professionnels. Voilà.
1: Un cycle de formation sur les métiers de l'écotourisme, c'est envisageable?
3: C'est planifié. Pour le moment, c'est pas pour cette année, d'accord, mais probablement dans ce futur projet, j'espère que ça le sera.
1: Et quand on parle justement du coup de métiers dans l'écotourisme, on parle de quel... Est-ce que c'est des professions spécifiques? Est-ce que c'est les métiers qu'on connaît qui sont transformés? Comment ça se passe? Est-ce qu'on parle juste voilà de mobilité douce, de respect du patrimoine, de la culture, ou est-ce qu'il y a quand même des choses qui se créent autour de cette notion d'écotourisme?
3: Alors pour nous, l'écotourisme, on le voit d'une manière plutôt... Je vais simplifier un peu peut-être pour revenir en arrière, puisque la filière, c'est comme on disait, il y a deux entités juridiques. On a l'association et la SIC. Et moi, je le vois de manière très simple. L'association est le cœur. Et on va dire, voilà, parce que c'est là où on fait les activités, on développe des partenariats. On est avec les collettes, entre autres, et les ateliers. Et puis la SIC, les semeurs de graines, est plutôt donc le corps. C'est-à-dire, voilà, on a un nouveau, tout nouveau bâtiment qu'on a inauguré le 12 juin. Donc, on démarre cette étape pour justement faciliter déjà donc un hébergement, un accompagnement, et l'alimentation aussi de l'écolettre, un accompagnement aussi psychosocial, ce qui est intéressant à dire aussi dans tout ce processus. Mais ça, c'est plutôt l'association. Et puis, tout ce qu'il y a avec l'écotourisme, nous, on a plusieurs, on va dire, offres qu'on est en train de mettre en place. Une première, c'est donc par rapport au logement. On est en train de développer donc une stratégie pour les entreprises et les séminaires. Donc, c'est-à-dire que les entreprises privées, le monde associatif, puissent venir faire leur retraite de travail, des séminaires. Et donc, en plus de ça, on va mettre à disposition d'eux, on a aussi inauguré un sentier pédagogique. Donc, ils pourront découvrir ce sentier pour donc accompagner et diversifier un peu leur séminaire. Ça, c'est une. La deuxième, ça va être par rapport à tout ce qui a trait à, on va dire, la location pure et dure de chambres d'hôtes pour justement attirer le slow tourisme, comme vous disiez auparavant. Donc, on est quand même dans la vallée du Loir, donc le vélo, tout ce qui est mobilité douce, les attirer pour qu'ils viennent chez nous, ils logent chez nous et ils puissent donc les faire découvrir tout ce qui est l'artisanat et les producteurs locaux avec lesquels on travaille et bien sûr les autres écolieux ou tiers-lieux. Et puis, un troisième que je tiens aussi à dire, c'est qu'on va aussi mettre en place le jeune. On est avec Cécile justement qui a été formée par rapport à ça. Donc à partir de septembre, on met en place donc des stages de jeunes rando. Voilà, les personnes qui veulent venir donc, elles seront logées pendant une semaine et accompagnées par Cécile qui a été formée donc à la Fédération française francophone pardon de jeunes rando. Voilà, on met en place des activités, je dirais pas des métiers, mais plutôt des activités concrètes par rapport à l'écotourisme.
1: Quand on parle de séminaires, d'activités, ça peut être des ateliers sur la flore, ça peut être, j'ai vu aussi des ateliers sur l'apiculture, ce genre de choses.
0: Bah oui, en fait, là par exemple, on a un groupe qui s'appelle Essor, c'est des structures de l'économie sociale et solidaire qui viennent demain et après-demain. Donc en fait, soit ils viennent parce qu'ils ont envie d'avoir un lieu sympa et dormir sur place, travailler sur leurs propres questionnements, etc. Et en général, nous, on fait tout ce qu'il y a autour, les repas, une petite visite, on discute, voilà. Soit on construit ensemble des choses. Donc effectivement, il peut y avoir soit des entreprises qui viennent bosser. En général, on essaye de faire en sorte qu'on puisse, nous aussi, apporter une petite touche. On n'a pas encore eu d'entreprises qui sont très, très loin de nos prérogatives. Mais
1: c'est ce que j'allais vous poser aussi.
0: Ça peut, après, si elles sont vraiment très, très, très, très, très, très loin, bon, je pense que de toute façon, elles viendront pas. Mais, et puis, on se posera peut-être la question si c'est des entreprises, voilà, qui sont loin parce qu'ils n'ont jamais pensé, enfin, ils n'ont jamais réfléchi à la question. Eh ben, nous, on pourra leur apporter quelques petites billes et puis discuter avec eux, peut-être pour sous forme d'inspiration. On a envie aussi de... il y a plein de labels, mais on est pôle territorial de coopération économique. Donc, en fait, l'idée, c'est aussi de travailler avec des entreprises sur comment on adapte. Tout à l'heure, la question sur est-ce que c'est des métiers verts ou verdissants, enfin, des métiers qui existent, qui doivent se verdir, ou des métiers qui, direct, vont entrer dans la transition écologique. Là, nous, on va parler de métiers verdissants avec les entreprises, mais, réfléchir aussi à des formations sur des métiers directement liés au dérèglement climatique, mais ça peut être aussi des stages. Là, on va accueillir aussi au mois d'octobre Herbandine et Aurore Livernais, qui sont deux artistes qui font. Herbandine, elle fait de la cuisine sauvage, et Aurore, elle fait des encres végétales. Mais donc, elles proposent toutes les deux un stage sur comment on fait pour faire ça. Et donc, il y a un public qui va rester dormir. Enfin, l'idée, c'est de développer ses compétences, que ce qu'on soit une entreprise, un particulier, une association. Et puis passer du temps sympa dans un lieu
4: oui,
0: sympa.
4: Une institution publique aussi. Ça peut être aussi l'administration qui peut venir aussi faire ses retraits de travail.
1: Comment est-ce qu'on le vit, le fait d'avoir un impact sur les gens, ou d'essayer d'avoir un impact, parce qu'au début, on a parlé vraiment que vous aviez réussi sur la région à Fresnes. Là, le but, c'est vraiment de s'écarter, d'aller national avec des entreprises qui viennent de n'importe où, avec des touristes. Qu'est-ce que ça va faire un petit peu de se dire que bah, on a pu planter une idée qui va germer et ça va faire quelque chose qui est nécessaire quand on regarde l'état de notre planète, surtout?
4: Bonne question.
2: Une très bonne question.
4: Alors effectivement, il y a une partie de communication et de plaidoyer et de sensibilisation qui est très importante. Et d'où là, justement, notre collègue Sophie, ben, c'est la personne qui est chargée de mettre en œuvre cette stratégie de faire connaître, mais aussi de sensibiliser par rapport donc à tout ce qui est la transition écologique et l'économie sociale et solidaire, depuis nos savoir-faire en interne. Cela dit, nous essayons quand même de toucher des publics cibles qui sont déjà, on va dire, adhérents ou qui pensent à faire un changement dans leur vie. Donc d'où l'importance des ateliers qu'on mène.
0: Ben, franchement, alors après, ça fait plaisir aussi, parfois, là, par exemple, je pense aux jeunes de l'école Être, c'est quand même des jeunes, parfois, qui arrivent qui sont un peu désœuvrés, qui sont désociabilisés, tout ça. Et là, par exemple, on a des jeunes, là, qui reprennent des formations et qui reprennent des formations sur des métiers liés au maraîchage bio, à l'horticulture, au paysagisme. Et donc, c'est quand même, ça fait plaisir, quoi. Après,
4: moi, je suis une autre convaincue. Enfin, moi, oui. Je venais du monde humanitaire et une fois qu'on rentre dans cette vague de transition écologique et d'économie sociale et solidaire, ben, on adhère.
1: Et puis, on adhère. Je pense et on ne part plus.
4: Il n'y a pas de retour. Enfin, de toute manière, notre mère Terre, elle nous demande que ça. Il faut que chacun amène, justement, le nom que j'aime bien, les semeurs de graines, que chacun amène sa graine.
0: Oui, il y a quand même plus de gens qui viennent qui pètent un câble d'entreprise, du privé ou de la finance pour ralentir que de gens qui viennent du monde un peu tiers-lieu pour aller dans la finance. C'est plus dans ce sens-là. Enfin, voilà.
1: Heureusement.
0: Bah, en tout cas, c'est...
1: On peut quand même dire heureusement.
4: Oui, en plus, c'est vrai, y a nos espaces aussi sont prêtés pour, par exemple, pour faire des stages de yoga ou des stages de bien-être. Donc, des ateliers par rapport à l'art-thérapie. Donc, on a vraiment des espaces qui facilitent cela. Donc, on veut aussi développer, se prendre soin de soi-même aussi.
1: Pour accueillir ce nouveau public, il y a eu besoin de travaux, de construction sur plusieurs années. Vous l'avez dit, donc l'inauguration elle a eu lieu le 12 juin dernier. Il y a eu deux phases de travaux. Il y a eu la création des carters, qui remonte déjà au début 2020-2021, je crois.
0: Ouais.
1: Et il y a eu la transformation du corps de ferme en chambre d'hôte.
0: Oui.
1: Comment est-ce que ces travaux se sont passés? Parce qu'on est sur des travaux éco-responsables.
0: Oui.
1: On a eu besoin de changer quoi? Les matériaux? Est-ce qu'on a travaillé avec des artisans locaux? Comment ça s'est déroulé?
0: Alors les carters, déjà pour se rendre compte, c'est des petits habitats qui ressemblent à des igloos. Certains disent barbe à papa, d'autres maisons de hobbits. Mais bon, il faut venir les voir. C'est des petits, des petites boules rondes qui sont faites en chanvre et chanvre chaud et sable. Il n'y a pas de fondation, il n'y a pas de structure, donc ça n'a pas d'impact en vrai. Si elles s'effondrent, et a priori elles vont s'effondrer après moi, elles n'ont aucun impact. Et le chanvre vient du coin, parce que c'est les chanvriers blésois, enfin il y a des chanvriers dans le coin, alors ça, malheureusement l'activité n'est pas soutenue, donc c'est compliqué pour eux de s'en sortir, mais le chanvre c'est un super matériau. Et ça s'est fait en 7 semaines et avec l'idée de proposer des stages pour que les gens connaissent la technique et sachent faire. Donc on a fait, il y a une centaine de personnes en fait qui sont passées parce qu'il y a plein d'étapes différentes et à chaque fois c'était des stages de 20 personnes. Et donc je sais que d'autres ont des carters maintenant chez eux. Et ça, on a eu la chance, nous, dans la communauté de communes, on refaisait le PLUI. Donc le plan local d'urbanisme intercommunal. Et on est tombé à ce moment-là et on a eu le droit de construire nos carters parce qu'il faut un permis de... Enfin, il faut une déclaration de travaux en tout cas. Donc ça s'est fait dans un premier temps. C'était notamment pour pouvoir accueillir des gens en extérieur. Et ensuite, effectivement, il y a eu ces travaux parce que l'idée de créer cette SIC est née. Il y a une famille qui habite sur place, donc il y a une maison principale. Ensuite, il y avait deux corps de ferme, voire deux et demi. Et en fait, l'idée, c'est qu'aujourd'hui, on a une cuisine collective, une grande cuisine collective, une grande salle, on va dire, multi-usage qui est plutôt formation, qui peut se transformer aussi en gîte. L'ensemble du bas peut se transformer en gîte et en haut, on a 5 chambres. Et ensuite, on a une partie où il y a des bureaux, une petite cuisine pour l'équipe, la chaufferie, etc. Et donc oui, ça a été fait avec que des entreprises locales que des artisans qui viennent de, on a calculé, je crois, 15 kilomètres maxi autour de l'écolieu, et que des gens super intéressants et assez, enfin voilà, par exemple, notre maçon, Boursier, pour le citer, lui faire de la pub, il est un des spécialistes de la pose d'isolation chanvre. Julien Doussin, l'amour du bois, le menuisier, pareil. Enfin voilà, c'est des gens qui, en plus d'être compétents, ont aussi cet attrait pour les matériaux un peu différents, un peu écolo, justement, et poser le moins de béton possible. Donc ça, c'était le cas. Et ensuite, voilà, on a réfléchi à comment on pouvait respecter le bâtiment, l'air... Voilà.
4: Le traitement d'eau aussi, c'est intéressant par rapport à la gestion phytosanitaire.
0: Ouais.
1: Pour revenir sur les carters, j'ai vu des photos. C'est très mignon. La décoration à l'intérieur, tout est très joli. Donc j'invite nos auditeurs à aller voir. Mais pourquoi ce choix et pas un autre? Je sais que souvent, on peut aussi parler de yourtes maintenant dans ce genre d'installation, dans des écolieux. Qu'est-ce qui vous a attiré vers la carter? Est-ce que c'était vraiment le fait que, voilà, on ait des ouvriers du coin qui puissent les construire? Est-ce qu'il y avait aussi d'autres raisons?
0: Alors, les carters, elles ont été faites que par des gens, pas des ouvriers, justement, par des non-spécialistes du bâtiment, on va dire. Et c'est un des intérêts, justement, de la carter. Et puis, c'est arrivé parce qu'on les avait vus, nous, je sais plus à quelle occasion, on est allé dans le village d'Evelyne Adam, qui est décédée il n'y a pas très longtemps, qui est la fondatrice de cette initiative Carter. Donc en Bretagne, il y a tout un village de Carter. On s'est formé à cette technique. Et donc après, c'est aussi parce que c'est beau. Ça met en œuvre des matériaux type chanvre, qui sont quand même des matériaux intéressants à travailler. Et puis parce que c'est méditatif, parce que ça permet aussi une technique, quoi. Une yourte, c'est sympa, mais c'est de la construction, c'est de l'assemblage un peu comme une tente, quoi.
5: Peut-être on peut dire que les carters, c'était presque la première concrétisation de l'habitat sobre, et avec cette idée d'utiliser le fait de les construire pour que ça soit aussi une première formation dispensée aux personnes qui avaient envie de découvrir et de participer au chantier participatif à l'époque.
1: Quand on parle d'habitat sobre, on parle de toilettes sèches, de récupération d'eau, de consommer presque zéro ou très très peu. Juste pour qu'on soit bien clair, enfin je dis pas de bêtises.
0: L'habitat sobre.
1: Oui.
0: Ben on parle aussi de matériaux qu'on met en œuvre, enfin de produits qu'on met en œuvre à l'intérieur de la maison.
1: Okay.
0: Oui, de l'énergie d'une façon générale, de la gestion de l'eau, effectivement, de comment on évite de polluer les sols, l'air et compagnie, quoi.
4: On va même au-delà. Par exemple, notre collègue Cyril a repris tout ce qui était, on va dire, les débris des chantiers pour travailler le paysagisme dans notre sentier pédagogique, comme les anciennes tuiles, les anciennes poutres aussi. Elles ont tout été, on va dire, récupéré, recyclé et réutilisé, justement pour préparer ce sentier pédagogique. Donc il y a tout un travail de réflexion de comment on réduit notre consommation, mais comment aussi on recycle.
1: Ok. J'ai envie de vous demander, avec la canicule, comment est-ce qu'on sent dans une carter? Est-ce que justement c'est un endroit qui va avoir beaucoup de fraîcheur ou pas forcément?
0: Oui, plutôt, ouais. En fait, il y a
4: 5-6 degrés de moins.
0: Bah, en fait, il y a 30 cm d'isolation en chaîne vote, donc c'est de la paille de chanvre. En plus, nous, elles sont placées dans un endroit qui est boisé, à l'ombre. Donc oui, elles sont... Et puis,
1: La semaine dernière, il fallait être chez vous dans les carters.
0: Exactement. Même à l'intérieur du bâtiment, il faisait pas trop mauvais. Hein.
4: Non, honnêtement, ouais. Ça faisait du bien d'être... Quand moi qui habite ici à Blois, et je vais travailler là-bas, il y a une différence, enfin, on va dire, de 6 degrés, 7 degrés au moins. Et dans les carters, ce qui est beau aussi, c'est que dans la construction qu'ils ont fait, ben, le toit, c'est... Comment on appelle ça?
0: Un sky dome.
4: Un sky dome, voilà. Donc okay. On dort vraiment sous les étoiles, entre guillemets, on va dire, même en hiver. Pour le moment, on en a deux.
0: Bah, en fait, on en a. A priori, on va pas en faire une troisième, mais on va peut-être faire un habitat terre-paille.
1: D'accord.
0: Ne serait-ce que aussi pareil pour avoir une idée de la technique pour travailler les enduits, la terre, voilà. Mais bon, c'est encore... parce que grâce à cette histoire de communauté de communes, on a le droit à quatre petites pastilles qui s'appellent des stécales. Et donc, on a fait deux carters. On a une cabane, toilette sèche, douche solaire. Et donc, on a le droit à une quatrième petite pastille. Peut-être qu'un jour, on arrivera... voilà, peut-être habitat terre-paille, ça nous plaît bien.
1: Normalement, alors je crois que c'est en réunissant les carters et les chambres d'hôtes, on peut accueillir 24 personnes ou c'est que les chambres d'hôtes?
4: Non, pour le moment, notre capacité, c'est donc dans le bâtiment, on a 12 personnes.
1: D'accord.
4: Et dans les carters, on peut avoir soit deux personnes par carter, soit une.
1: Voilà. Ok.
4: Donc on peut dire que ça s'appelle jusqu'à 16.
1: D'accord.
4: Voilà.
1: Est-ce que l'idée, ça serait de rester sur ce nombre et du coup garder des petits groupes de la convivialité ou quand même d'agrandir?
4: À court terme, pour le moment, c'est déjà de... faire vivre ce logement.
1: Bien sûr.
4: Court terme, je regarde là, Jérôme, moyen terme, je ne sais pas.
0: Oui, parce que moi, j'habite sur place. Non, mais en fait, là, avant, enfin, on a reçu aussi un groupe et on les a hébergés. Enfin, nous, l'idée, plus on est de... Enfin, ça dépend du groupe, en fait. Et là, on a hébergé un groupe, justement, des écoles Être. On savait que ça allait être un groupe sympa, donc on a aussi ouvert la maison. Donc effectivement, on a eu plus de couchage possible que, ouais, que nous permet le truc. Mais en fait, comme c'est pour des formations, l'idée, c'est de pas aller au-delà, quoi. C'est bien si on est des groupes de 10 ou 15 max. Après, si c'est des comment ça s'appelle, des séminaires où les gens travaillent, mais restent pas forcément dormir, ça peut être 20. Après, oui, si on a des, là, on a des collègues autour de nous qui ont des gîtes, si on doit loger 25, 30 personnes, ben, on fera appel aux collègues.
4: On a un partenariat à moins de 10 minutes en voiture, donc on peut toujours trouver des solutions pour que les personnes, ben, puissent faire leur séminaire chez nous, mais des groupes dorment dans d'autres gîtes partenaires.
0: Ouais, et puis l'été, en fait, on a des super espaces à l'extérieur aussi. Donc s'il fait beau, on peut aussi travailler à l'extérieur. On est plutôt dans un endroit qui permet ça aussi, quoi.
1: Un autre aspect important du projet, c'est que, ben, on le sait, la construction éco-responsable, c'est merveilleux, mais c'est un budget. Vous avez reçu des aides de la région et vous avez lancé une campagne de financement participatif avec 138 contributions. Félicitations.
0: Merci.
1: Quel a été un peu le retour du public et comment est-ce que vous l'avez ressenti, le fait qu'il y ait autant d'engouement pour ce projet ?
0: Le financement participatif, il a concerné les carters, les aménagements extérieurs, parce qu'on a aussi une cuisine extérieure, la cabane toilette sèche et douche solaire là dont je parle. On a fait une serre aussi avec des briques et des tomates de récup. Le financement participatif, c'était pour les aménagements plutôt extérieurs. Et ben, c'était sympa de participer à ça. Après, c'était pareil, c'était pas mal de boulot. Et c'est une plateforme qui s'appelle Effervescence, qui est mise en place par France Active, qui est une banque ou pas tout à fait une banque, mais ça peut être, on va dire, une banque de l'économie sociale et solidaire qui met justement des moyens pour aider les structures de l'économie sociale et solidaire. Donc Effervescence, ça vient de chez eux. Et à l'époque, on avait été accompagnés en plus par eux. Mais ça avait été, ouais, ça avait été une belle aventure aussi, pour une belle façon de communiquer aussi sur ce qu'on fait, parce que ça ouvre à beaucoup de monde, quoi. Et après, sur les travaux, bah, il y a... Oui, bah ça a été aussi j'allais dire une belle aventure, pas vraiment, parce que c'est quand même les travaux, c'est quand même super relou, quoi.
4: Un sacré chantier.
0: Mais on est super content de l'aboutissement, quoi, parce que ça fait déjà c'est bien réalisé, c'est beau, ça a pas mis tant de temps que ça. Et après, en termes d'aide financière, on a quand même eu la chance d'être soutenu par effectivement la région Centre sur deux dispositifs qui sont Cap Hébergement et tiers lieu de compétences. On a été soutenu par la CAF, la Caisse d'allocation familiale, parce qu'on est aussi espace de vie sociale. Enfin, la CAF nous a vachement aidé sur ça. On a été soutenu par la communauté de communes Val de Charcontrois, et en fait, on a eu des soutiens qui sont des soutiens en fait sous forme de crédit, quoi, mais de la coopérative Oasis, c'est Pierre Rabhi, et voilà. Et donc, on est Oasis Ressources, donc ils nous ont fait un prêt, et la Banque des Territoires, qui est une banque d'État, mais qui est une banque qui soutient que des projets aussi de l'économie sociale et solidaire.
1: Ok.
0: Voilà. Et donc, on a senti aussi à ce moment-là qu'il y avait de l'intérêt pour ce qu'on fait, quoi.
1: Est-ce qu'il y a un peu cette impression que chaque don peut être aussi une prise de conscience ?
0: Alors, quand c'est la famille, c'est plus une...
1: du soutien ?
0: C'est plus des copains, ou des copains. Je pense que... Alors, en fait, moi, j'ai quand même l'impression que c'est pour ça aussi qu'on a la SIC, ou c'est pour ça le VS, etc. C'est pour aller chercher des publics qui sont pas forcément déconvaincus, quoi. Je pense qu'à travers une plateforme... de financement participatif, il y a toute la com qu'on fait autour, mais il y a quand même un petit truc qui fait que les gens qui sont derrière, ils ont peut-être déjà une graine. En fait, on les connaît pas tous, donc je sais pas trop dire, mais en tout cas, c'est du soutien pour le projet, ça c'est sûr. Donc si c'est du soutien pour le projet, c'est que le projet les intéresse et que ils se disent tiens, un projet un peu sur la transition écologique en ruralité, c'est cool, quoi.
5: Et peut-être que les dons individuels ou les financements participatifs, en effet, c'est le, c'est au service du projet, les actions concrètes. Après, sur l'investissement, là, ce que disait Jérôme, c'est qu'il y a des soutiens financiers importants qui ont été apportés, et ça s'est vraiment remarqué au moment de l'inauguration du 12 juin, parce que les financeurs étaient là, la région, la caisse d'allocation familiale, la mairie, voilà, et les institutionnels étaient présents. Alors, bien sûr, ils venaient probablement voir ce que leur financement avait permis de faire. Mais ils ont été, je crois, bluffés de voir le résultat. Et au-delà de ça, ceux qui ont pris la parole, et tous ont pris la parole, y compris la sous-préfecture de Romorantin, ont tous donné des messages forts liés à la transition. C'est-à-dire que voilà, c'est pas que des institutions qui ont donné de l'argent qui voient un résultat. C'est-à-dire qu'ils voient la vie dans le lieu, et ils voient les projections. Et eux-mêmes sont porteurs de ce message en disant heureusement que qu'il y a des collectifs comme vous qui êtes là, qui se retroussent les manches et alors qui demandent de l'aide financière, c'est normal, et on est satisfait de pouvoir apporter cette aide financière parce que on voit que ça va être au service du territoire, au service des citoyens et dont ils font partie eux-mêmes.
1: En parlant du territoire, pour revenir un petit peu aussi sur l'écotourisme, vous proposez énormément de choses au sein du lieu. On a parlé des séjours de jeunes, de l'alimentation avec des jardins, une épicerie, des ateliers découvertes. Est-ce que l'idée aussi dans l'écotourisme, ça serait un peu de garder les gens sur le lieu ou de leur faire découvrir la région avec des partenariats d'autres lieux qui sont des écolieux aussi?
4: Alors, c'est prévu des circuits. On en a prévu effectivement de faire vivre nos partenaires locaux, on va dire, surtout tout ce qui est producteurs bio locaux et artisanaux locaux. Donc, à travers le vélo, il y a eu un premier projet pilote avec justement un partenaire avec le Grenier de Vineuil. C'était de faire découvrir les écolieux de Blois et du 41. Sur ça, on va faire un retour d'expérience et peut-être nous rapprocher plus de la URSAT.
0: L'UNAT,
4: pardon. L'Union nationale des acteurs de tourisme
0: solidaire. En fait.
4: Puisque eux aussi, ils ont un projet pilote aussi de circuit à vélo pour faire justement vivre notre territoire. Donc oui, c'est dans le pipeline, on veut le développer.
0: Pipeline qui transporte du pétrole habituellement, nous on va transporter des...
4: de la mobilité douce. Voilà.
1: C'est un peu personnel, donc vous n'êtes pas obligé d'y répondre. Mais personnellement, qu'est-ce qui vous plaît dans l'écotourisme et qu'est-ce que vous essayez de chercher aussi quand vous partez en vacances? Comment est-ce que vous essayez de trouver ce côté écologique en fait?
0: C'est une bonne question. En fait, déjà nous, je pense que un des critères, ça va être. Enrique, je crois l'a dit, mais on est pas très loin de tout le dispositif Val-de-Cher. Enfin, pas le Val-de-Cher, mais la Loire à vélo.
1: Oui.
0: Le cher à vélo, etc., etc. Donc, il y a des gens qui aussi réfléchissent à leurs moyens de, je pense que dans l'écotourisme, il faut réfléchir à la façon dont on arrive sur un lieu, quoi. Donc, le train, plus le vélo, ou le vélo direct, pour les gens qui ont des bonnes jambes, quoi. Et donc, il y a ce critère-là. Ensuite, peut-être des lieux qui sont peut-être un peu moins blindés de monde, style Côte d'Azur et autres. Oui. En tout cas, pas aux périodes estivales. Et puis après, perso, moi, je vais vous faire une confidence. En fait, l'idée, c'est que nous, on a fait un tour du monde. Donc, en termes de bilan carbone, on est pas mal parce qu'en fait, on est resté un an et demi. On a fait que trois allers-retours, enfin que trois transferts comme ça. Après, on faisait que du transport local, mais quand même. Et en fait, nous, on s'est aperçu qu'en fait, la rencontre entre les gens et c'est ça le tourisme. Enfin, c'est ça l'important pour moi, en tout cas. C'est les rencontres qui sont au-delà d'aller visiter des trucs, même si la région est belle et qu'il y a plein de choses à voir en région centre. Mais c'est aussi rencontrer des gens. Et ça, c'est pour nous, c'est ce qui est important, je pense, dans l'écotourisme, c'est que les gens viennent s'immerger sur le lieu. Alors, ils peuvent aller voir les châteaux de la Loire. Évidemment, ils font leur vie de touriste, quoi. Mais l'idée, c'est aussi de rencontrer des locaux, enfin des gens qui vivent sur place, et puis s'immerger avec eux, discuter, faire des échanges, voir des partenaires. Pour moi, c'est ça l'intérêt aussi de l'écotourisme ou du slow-tourisme, c'est d'y aller tranquillou et puis de rencontrer des gens, quoi.
4: Moi, quand je choisis mes vacances, quand je pars en vacances, j'essaie de dormir chez des locaux. J'évite absolument les grandes chaînes d'hôtels ou les hôtels multinationaux. J'aime bien découvrir à travers le local, justement, Je pense que c'est important. Puis de manger local aussi. Donc faire attention à ce que je consomme. Et puis j'amène toujours mon vélo. Je pars la plupart du temps soit en train, mais que si je vais plus loin, ben, je monte le vélo sur la voiture. Mais j'essaye de, quand même de faire du covoiturage ou prendre des gens aussi pour aider cela. Puis c'est un peu aussi ce qu'on met en place. C'est un lien, on va dire, avec ce qu'on fait à la filerie aussi. Voilà, d'essayer. Ben, par exemple, je viens de Blanc, je vais en covoiturage.
1: Okay.
4: On essaye quand même de donner cet exemple. Et puis pourquoi pas, là maintenant que espérons que la canicule passera, y aller en vélo.
0: Vous pouvez venir à vélo hein, de Blois, mais c'est 2 heures, je crois.
4: Une heure et demie. 25 km. Donc ça se fait facilement. On traverse les forêts.
1: Okay.
4: C'est chouette.
0: Ouais, en plus, c'est chouette. Ouais.
5: Il y a des boucles sécurisées, voilà. C'est aménagées. Donc...
1: C'est parfait, il faut y aller en vélo.
0: Grâce à Vélo 41, notamment, non?
5: Grâce, non, mais...
0: En partie.
1: Est-ce que vous avez hâte d'accueillir vos premiers touristes pour la saison?
4: Oui, bien sûr, oui, oui. Là, on travaille dessus, voilà.
5: On a déjà eu un petit peu.
4: On a déjà reçu, oui, on en a reçu quelques-uns. Là, on travaille fort, assez fort justement dans la communication sur les réseaux pour nous faire découvrir. Et donc oui, bien sûr, je profite aussi de votre espace pour vous inviter à venir nous visiter et tomber sous le charme de la filerie.
1: Dans votre actualité, parce que vraiment, ça ne s'arrête pas. Enfin, quand on dit qu'il y a plein de choses, il y a vraiment plein de choses. Il y a aussi un festival au mois d'août, le Solstice. C'est la 7e édition.
0: Oui.
1: Est-ce qu'on peut le représenter? On le connaît un petit peu à AZF, mais est-ce qu'on peut quand même le représenter et expliquer ce qui nous attend pour cette 7e édition?
0: Oui. Alors, donc Solstice, c'est effectivement la 7e année. C'est l'idée du départ, c'est de justement faire un événement fédérateur, parce que on en parlait tout à l'heure, mais d'essayer d'aller chercher au-delà que des convaincus, quoi. Et c'est un festival dans lequel on invite des artisans. Donc qui ont un lien, enfin qui quand même travaillent sur des matériaux soit recyclés, soit biosourcés, voilà, des producteurs, donc des producteurs, des maraîchers, des producteurs de vin, de fromage, ouais. Du pain,
5: du miel,
0: des confitures. Alors les miels, c'est nous qui le faisons. C'est le meilleur miel de la région, paraît-il.
4: Je confirme.
0: On m'a même dit le meilleur miel de France, me semble-t-il. Hein. Mais bon. Et donc voilà, c'est de faire venir tout notre un écosystème de producteurs. Donc c'est que des gens qui viennent du local, donc c'est aussi des gens que le public va pouvoir aussi retrouver pour essayer de réfléchir à ses habitudes de consommation alimentaire, et on essaye aussi d'inviter des associations citoyennes qui ont des choses à défendre. Voilà, donc ça c'est une partie entre guillemets village. Il y a des animations qui seront faites soit par des copains, soit par des gens en interne, Manon, Cyril, peut-être moi, enfin on va voir. Il y a des ateliers et il y a donc des compagnies, donc les compagnies, les trois quarts des compagnies, elles viennent, même la 90% cette année des compagnies viennent de région centre, parce qu'il y a une belle...
1: On a une belle diversité.
0: Une belle diversité en région centre, et puis comme ça, ils viennent de moins loin, et c'est chouette. Et donc, on attaque le samedi 22 août à 15h. Là, on ouvre les portes, même s'il n'y a pas de porte, mais on ouvre les portes. Et les gens peuvent se balader dans le village associatif, rencontrer les gens, voilà. Je crois que le premier spectacle a lieu à 16h. Moi, tout le programme est sur le site, mais l'idée, c'est d'avoir... on a un premier spectacle qui s'appelle Reste, qui est le collectif Fa Dièse. Donc, je ne vais pas tout vous faire la programmation, mais il y a 4 spectacles le samedi, il me semble, et 4 ou 5 le dimanche. Donc, le samedi, c'est de 15h à plus tard, parce qu'on finit par un concert de cumbia d'un groupe qui s'appelle Tector Cumbia, qui est un groupe du coin. En partie, et voilà. Et le dimanche, on ouvre à 10h parce qu'on propose un brunch, et on commence à 10h. On a un premier spectacle, je crois, à 11h45, qui est un spectacle tout public, mais jeune public aussi. On l'a mis un peu tard parce que les gens le dimanche ont du mal à se lever. Et on finit vers 18h avec un spectacle d'une compagnie qui s'appelle le collectif Ensemble Tout Contre, et qui a joué l'année dernière un spectacle qui s'appelait, je sais plus, mais cette année c'est Liberté, Égalité, etc. C'est un collectif assez engagé qui fait du chant, du théâtre, voilà, c'est plutôt sympa. Et donc voilà, des spectacles, des animations, des gens à rencontrer, et on fait restauration et buvette sur place. Et la restauration, c'est nous qui cuisinons que des produits locaux, parfois ici, enfin pour une partie issue de notre potager, parce qu'on a un potager aussi collectif. Donc voilà. C'est un chouette événement.
5: C'est un festival qu'on présente comme éco, bien sûr, festif et culturel.
1: C'est à l'image de la filerie, c'est un sacré programme qui nous attend, avec beaucoup de choses, beaucoup de diversité. Peut-être un dernier mot pour conclure l'émission.
0: Comme ça,
1: si vous avez quelque chose qui vous vient à l'esprit.
5: Si vous ne connaissez pas la filerie, venez-y, vous en tomberez amoureux, c'est sûr. Et vous y découvrirez tout ce qu'on a cité. Il y a forcément quelque chose qui comblera un désir, un besoin, une envie. Il n'y a pas de doute.
4: Moi, j'aimerais profiter pour faire un appel, enfin, déjà des remerciements à nos partenaires institutionnels et puis surtout aux offices de tourisme de Blanchambord et puis de Sud-Val-de-Loire. Qui nous appuie justement dans cette démarche de développement de tourisme, mais aussi aux bénévoles. Et je profite aussi donc pour inviter toutes les personnes qui veulent donc faire partie du groupe de bénévoles de la filerie. Ben, soyez les bienvenus, on vous attend.
0: Déjà, merci à vous pour l'invitation d'aujourd'hui. Et oui, en fait, c'est un lieu ouvert. Donc c'est un lieu ouvert aux initiatives, c'est un lieu ouvert à des gens qui ont envie de traîner, c'est un lieu qui permet de s'investir, donc n'hésitez pas.
1: Eh bien, merci beaucoup. Vous l'avez dit, peu importe ce qu'on veut, on peut toujours trouver à la filerie, hein, on l'a dit, on peut y dormir. En plus, on peut y dormir dans des quêtères, des petites maisonnettes toutes mignonnes, assez insolites. On peut participer au potager, on peut aller à l'épicerie avec que des produits locaux. On peut faire des activités nature, enfin, on ne s'arrête pas. On peut assister à un festival les 22 et 23 août. Je vous remercie d'avoir accepté l'invitation et d'avoir parlé avec moi au micro de Studio Zef. Toutes les informations concernant la filerie sont retrouvées sur votre site internet, donc lafilerie.org. Et moi, je vous quitte. C'est l'été, donc je vous dis bon été, chers auditeurs, et à bientôt. Merci beaucoup.
0: Merci.
6: Merci.
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1: Merci d'écouter les programmes de la DW en ce mardi 28 juillet 2026. Nous sommes donc en direct, 7h en temps universel, 8h au Niger, 1h de plus ici en Allemagne. Et pour vous présenter Info Matin, je suis en compagnie de Sandrine Blanchard. Sandrine, bonjour.
2: Bonjour Eric Topona, bonjour à toutes et à tous. Au menu d'Info Matin, 3 ans après le putsch au Niger qui a renversé le président Mohamed Bazoum, nous allons analyser les impacts économiques d'un coup d'État.
1: Nous reviendrons aussi dans la relax, aussi au sujet donc de la relax par un tribunal de Conakry d'un colonel de gendarmerie qui était poursuivi notamment pour meurtre et viol dans le massacre du 28 septembre 2009 en Guinée.
2: Et puis en République démocratique du Congo, beaucoup d'interrogations au sujet des conditions d'organisation du dialogue national qu'a annoncé le président Félix Tshisekedi.
1: Dans environ un quart d'heure, Sophie Serbini sera là en direct pour nous présenter la page des sports au menu, la Coupe d'Afrique des Nations de football féminin qui se déroule en ce moment au Maroc et en toute fin d'édition. Capsule Santé sera consacrée à l'hépatite à l'occasion de la journée contre cette maladie célébrée. Donc aujourd'hui, voilà pour le programme d'Info Matin. Et pour commencer, Sandrine, les dernières nouvelles du monde.
2: Oui, avec une bonne nouvelle pour commencer, le méga feu près de Bordeaux dans le sud-ouest de la France serait stabilisé. La nuit a été calme, au dire de la préfecture. L'incendie a ravagé près de 42 000 hectares, mais dans la journée, Météo France prévoit une hausse des températures qui pourrait aller jusqu'à 33 ou 35 degrés à l'intérieur des terres et accompagnée de vents propices, eh bien, elle pourrait de nouveau attiser le brasier. En Espagne, les pompiers tentent toujours de maîtriser les incendies près de Madrid. Là aussi, les prévisions météo font craindre que le vent ne tourne et n'aggrave les feux. En quelques jours, dans cette région, environ 75 000 hectares sont partis en fumée, soit 7 fois la superficie de Paris.
1: Et j'en parlais tout à l'heure dans le sommaire, le 28 juillet, aujourd'hui donc, c'est la journée mondiale contre l'hépatite.
2: Les autorités sanitaires appellent à renforcer la prévention en Afrique. Le continent reste l'un des plus touchés par les hépatites virales. Les experts recommandent la vaccination, le dépistage précoce et des pratiques médicales sûres pour limiter les contaminations. L'Europe risque quant à elle de ne pas atteindre son objectif d'éliminer les hépatites B et C d'ici à 2030. Selon le Centre européen de prévention et de contrôle des maladies, des lacunes persistent dans la vaccination. Environ 5 millions de personnes vivent avec une hépatite chronique en Europe, ce qui provoque près de 60 000 décès chaque année. Par ailleurs, l'ONU alerte sur un risque de reprise de l'épidémie mondiale de VIH. Les financements ont chuté de 18% en 2025. Elles ont atteint leur plus bas niveau depuis près de 20 ans. En cause notamment les coupes budgétaires américaines. L'objectif d'éliminer le sida comme menace sanitaire d'ici à 2030 est désormais menacé. Le maire de Moscou signale des frappes sur sa région. Elle aurait été visée la nuit dernière par plus de 390 drones ukrainiens. Des habitations auraient été endommagées. Des propos à quelques heures seulement d'une visite du président ukrainien à la Maison-Blanche. Volodymyr Zelensky doit s'y entretenir avec Donald Trump alors que les États-Unis rendent aujourd'hui hommage au sénateur Lindsey Graham qui était un fervent défenseur de la cause ukrainienne. Il est décédé le 11 juillet dernier. Et puis la dernière conversation téléphonique entre Vladimir Poutine et Donald Trump remonte, elle, au 5 juillet.
1: Les États-Unis confirment la tenue prochaine de nouveaux pourparlers entre Israël et le Liban.
2: Ces discussions auront lieu à Rome du 4 au 6 août et elles doivent permettre la création de zones pilotes, c'est-à-dire des zones où l'armée libanaise doit pouvoir se déployer après que l'armée israélienne se sera retirée. Au programme aussi, toutes les questions frontalières encore en suspens et un accord global de paix et de sécurité. Donald Trump doit d'ailleurs rencontrer aussi le premier ministre israélien Benjamin Netanyahou aujourd'hui à Washington. C'est leur première rencontre.

0: Info Matin, pile 7h05 en temps universel.
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0: Le dimanche 26 juillet marquait le troisième anniversaire du coup d'État qui a renversé le président Mohamed Bazoum au Niger. Dans les mois qui ont suivi ce putsch, eh bien l'économie du Niger s'est fortement rétractée.
2: Ce qui n'est pas rare, parce qu'en fait, dans les pays qui subissent un coup d'État, souvent on observe une chute brutale de leur économie, car certaines activités économiques cessent et souvent l'inflation est forte du fait de l'instabilité politique.
0: L'économiste camerounaise Béatrice Laure Toukap, elle enseigne à l'université de Tchang au Cameroun et elle a étudié de nombreux cas de coups d'État au micro, à votre micro Sandrine Blanchard. L'économiste Béatrice Laure Touka prévient sur les impacts économiques d'un coup d'État.
3: Le pays n'a pas la même mise, ou le gouvernement n'a pas la même mise sur son économie. Du coup, les producteurs ou alors les vendeurs aussi, ils fixent eux-mêmes les prix des biens, ce qui réduit le pouvoir d'achat des pauvres. Aussi, comme impact immédiat, la suspension de l'aide internationale et l'imposition des sanctions par les partenaires internationaux et régionaux, ça limite la croissance financière disponible d'un pays pour financer ses dépenses publiques.
2: Vos recherches montrent aussi qu'un coup d'État, ça a un impact sur les investissements.
3: Ça accroît les incertitudes. Les incertitudes des investisseurs, bien sûr. Ils ne savent pas ce qu'il en est des contrats qu'ils ont signés, si ça va aboutir ou pas, s'ils sont obligés de recommencer et tout le reste.
2: Vous dites qu'après un coup d'État, souvent la dette d'un pays s'accroît, notamment quand les aides des partenaires étrangers sont suspendues, ce qui fait que les politiques mises en place par les militaires ne changent pas autant les pratiques déjà en place finalement que ce qu'ils promettent à leur prise du pouvoir, qu'il y a moins de ruptures que ce qu'ils annoncent.
3: Les régimes militaires introduisent des ajustements visant à stabiliser l'économie, à restaurer la confiance, à réorienter les priorités budgétaires. Donc, ces politiques restent souvent contraintes dans des structures économiques déjà en place, notamment la dépendance aux matières premières, les engagements internationaux, la faiblesse de leurs institutions. Donc, certains gouvernements militaires affichent une volonté de rupture ou de souveraineté économique. Les réformes mises en œuvre demeurent progressives plutôt que radicales. On ne peut pas dire que les militaires qui prennent le pouvoir peuvent se permettre de manière brusque de rompre les contrats, de rompre la diplomatie que le gouvernement précédent a mis du temps à installer. Non. Et aussi, ils ne peuvent pas avoir des priorités autres que avoir la confiance de la population pour continuer à gérer le pays. Les militaires qui prennent le pouvoir ne sont pas toujours innovateurs, non.
0: Voilà l'analyse de l'économiste camerounaise Béatrice Laure Toukap au micro de Sandrine Blanchard. En bref, au Mali, le journaliste Shahana Takiou a comparu hier devant le pôle judiciaire spécialisé contre la cybercriminalité à Bamako. Emprisonné depuis le 8 juin, le directeur du journal 22 septembre est poursuivi notamment pour atteinte au crédit de l'État à travers l'institution judiciaire.
2: Oui, pour rappel, il avait déploré que la justice malienne contourne le droit de la presse et se serve de la loi contre la cybercriminalité pour emprisonner des journalistes.
0: Au Sénégal, le président Bassirou Diomaye Faye a officiellement lancé, vous le savez, le week-end dernier à Dakar, sa nouvelle formation politique baptisée Kirai, les Patriotes Républicains.
2: Et cet événement marque une nouvelle étape dans la recomposition du paysage politique sénégalais. Le chef de l'État entend désormais élargir sa base. Plusieurs responsables et militants du PASTEF ont d'ailleurs récemment annoncé leur démission pour rejoindre justement le camp présidentiel.
0: Mais au PASTEF, l'ancien parti de Bassirou Diomaye Faye, on se veut serein. Écoutez à ce sujet Ansoumana Sambou, membre du secrétariat national à la communication du PASTEF, interrogé par Georges Ibrahim Tonkara.
4: Nous sommes un parti qui a toujours vécu sous la menace de quelque chose, d'un adversaire, depuis la création. Pour nous, en tout cas, ce qui semble être une menace est une opportunité politique pour PASTEF. Dès lors qu'il y a des démissions, il y a des milliers et des milliers d'adhésions qui arrivent. Il y a eu des fronts beaucoup plus coriaces, mais ça l'a été également en 2022, puis en 2024. Ça ne nous a pas empêchés de renverser complètement le système, de gagner l'élection présidentielle au premier tour, puis les élections législatives.
0: Voilà, Ansoumana Sambou, membre du secrétariat national à la communication du PASTEF, avec Georges Ibrahim Tonkara, et puis le président sénégalais Bassirou Diomaye Faye est attendu.

0: Il est attendu aujourd'hui donc à Bamako pour une visite de travail. Depuis le 19 juillet, Bassirou Diomaye Faye est aussi le président en exercice de la CEDEAO, la communauté économique des États de l'Afrique de l'Ouest. Beaucoup de questions en suspens. Va-t-on vers un rapprochement avec entre la CEDEAO et l'AES, l'Alliance des États du Sahel, ou encore le président sénégalais pourrait-il jouer un rôle de médiateur dans la guerre civile qui secoue actuellement le Mali? Autant de questions donc qui brûlent les lèvres.
1: En plus bref, des diplomates nigérians et sud-africains se sont réunis hier à Abuja pour aborder la question des violences xénophobes qui visent des migrants en Afrique du Sud. Un dossier source de tension. La partie nigériane dénonce la complicité de Pretoria dans les manifestations contre les sans-papiers.
0: Et je rappelle que depuis plusieurs mois, l'Afrique du Sud est le théâtre de manifestations parfois violentes contre les migrants africains, accusés d'être responsables du chômage, de la criminalité et d'être un fardeau pour les services publics.
1: Au cours de la réunion au ministère nigérian des Affaires étrangères, les diplomates de haut rang ont échangé des amabilités et évoqué le soutien apporté par le Nigeria à la lutte contre l'apartheid.
0: Et puis les États-Unis ont quitté hier une réunion du Conseil de sécurité de l'ONU lorsque l'ambassadeur français a pris la parole en dénonçant les commentaires hypocrites de la France qui a comparé les États-Unis à la Corée du Nord et à la Russie en lien avec un vote lié aux droits humains. 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
0: On va maintenant parler, Sandrine, de l'actualité en Guinée.
1: Allons-y, oui. C'est un nouveau rebondissement judiciaire dans le dossier historique du massacre du 28 septembre 2009. Ça s'est passé en Guinée, donc le tribunal criminel de Dixine, qui est délocalisé à la cour d'appel de Conakry, a décidé d'acquitter hier le colonel Bienvenu Lama. Cet officier de la gendarmerie guinéenne était poursuivi notamment pour complicité de meurtre, de viol et d'enlèvement. Et cette nouvelle décision de justice a été saluée par la défense, mais évidemment elle est vivement critiquée par la partie civile, qui annonce déjà son intention de faire appel. C'est ce que nous explique depuis Conakry notre correspondant sur place, Abdoulaye Sadio Diallo.
3: Poursuivi notamment pour complicité de meurtre, de viol et d'enlèvement dans le cadre du massacre du 28 septembre 2009 à Conakry, le colonel de gendarmerie Bienvenu Lama a été acquitté ce lundi 27 juillet par le tribunal criminel de Dixine. Pour le ministère public, l'officier dirigeait au moment des faits le centre d'instruction militaire de Kaléa, situé dans la préfecture de Forécaria. À ce titre, il aurait exercé une autorité sur les nouvelles recrues présentes comme des miliciens. Ces hommes auraient été transportés de Kaléa à Conakry pour réprimer dans le sang la manifestation des opposants du régime militaire du Conseil national pour la démocratie et le développement, CNDD. Mais depuis l'ouverture de son procès en décembre 2025, le colonel Bienvenu Lama a toujours rejeté catégoriquement ces accusations. Ses avocats, eux, ont soutenu que leur client n'avait dirigé aucune opération. La défense se réjouit donc de l'acquittement de l'officier, une décision vivement contestée par les parties civiles, dont l'association des parents victimes et amis du 28 septembre. Leurs avocats dénoncent une décision unique et expriment tout de suite leur intention de faire appel. Une démarche qui pourrait ouvrir un nouvel épisode devant la cour d'appel de Conakry. 6 autres personnes étaient également poursuivies dans cette affaire. Parmi eux, les officiers et sous-officiers Georges Oulemou, Thomas Touareau et Jean-Louis Pogomou. Le tribunal de Dixine avait déclaré nulle l'ordonnance de renvoi en ordonnant leur libération dès le début du procès. Les 3 autres accusés, toujours en fuite, ne se sont jamais présentés devant le tribunal. Abdoulaye Sadio Diallo à Conakry, pour la Deutsche Welle.
0: Et j'ajoute que cette procédure intervient après un premier procès historique de près de 2 ans consacré au même massacre. L'ancien chef de la junte militaire, le capitaine Moussa Dadis Camara, avait été condamné à 20 ans d'emprisonnement avant d'être gracié en mars 2025 par le président guinéen Mamadi Doumbouya. Selon les Nations Unies, plus de 156 personnes avaient été tuées et au moins 109 femmes violées lors de ce massacre, le massacre du 28 septembre 2009 au stade de Conakry, toujours en Guinée. On a pris la nomination hier de la diplomate guinéenne Bintou Keïta. Elle a été nommée ministre de l'Éducation nationale, de l'alphabétisation, de l'enseignement technique et de la formation professionnelle. Bintou Keïta, qui a fait carrière au sein des Nations Unies, son dernier poste, elle était la patronne de la MONUSCO, la mission de l'ONU en République démocratique du Congo, Sandrine.
1: Et un ancien ministre des Postes et Télécommunications en Guinée, Oye Guilavogui, a lui été condamné par contumace hier à 6 ans de prison. Il a été reconnu coupable de corruption et d'enrichissement illicite.
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0: Au moins 31 personnes ont été tuées depuis mercredi dernier dans plusieurs attaques des rebelles ADF liées à l'État islamique dans le nord-est de la République démocratique du Congo.
1: Et maintenant que le président a annoncé la tenue d'un dialogue national, une des questions qui se pose, c'est où il pourrait se tenir. La classe politique est divisée, ainsi que la société civile, avec aussi la question très discutée d'une participation éventuelle des groupes armés à ces discussions.
0: Et l'opposition congolaise réclame donc un dialogue qui devrait se tenir à l'extérieur du pays avec la participation des groupes armés, mais le pouvoir insiste pour l'organiser en RDC et sans ces mouvements rebelles. Une partie de la société civile estime, elle, que leur présence est indispensable pour espérer un retour durable de la paix en RDC. Jean-Noël Bamouzé travaille pour la Deutsche Welle, notamment au bureau de Kinshasa.
4: L'opposition dit vouloir contribuer à une sortie de crise, mais elle affirme ne pas avoir confiance en un dialogue organisé sur le territoire congolais à cause notamment de préoccupations sécuritaires. Franklin Tiamala est secrétaire général du leadership gouvernance pour le développement, le LGD, de l'ancien premier ministre Augustin Matata Ponyo.
5: À Kinshasa, les conditions ne sont pas réunies. Toute l'opposition souhaiterait que ce dialogue se tienne à l'extérieur, dans un pays qui offrirait toutes ces conditions.
4: Depuis le début des conflits dans l'est de la RDC, plusieurs initiatives de paix se sont tenues hors du pays, à Lusaka, Addis Abeba, Sand City, Nairobi, Kampala, Luanda, Doha et Washington. Mais les autorités de Kinshasa rejettent l'idée d'un dialogue national à l'étranger. Joseph Boulaboula, cadre du parti présidentiel, explique pourquoi.
6: Je ne trouve pas, à mon avis, une raison qui justifierait que le dialogue soit déporté de l'intérieur à l'extérieur du pays. Le plus important pour moi reste la volonté qu'a affiché le chef de l'État de réunir tous les enfants de la RDC autour d'une seule table.
4: Quant aux groupes armés et notamment l'AFC-M23, l'Union pour la démocratie et le progrès social, l'UDPS du président Tshisekedi ne les considère pas comme des interlocuteurs valables.
6: À ce jour, aucune communication officielle n'a précisé la liste des participants. Mais ce qui est vrai, on ne veut pas dialoguer avec ceux qui ont pris des armes pour tuer les Congolais.
4: La société civile, elle, ne s'oppose pas à un dialogue organisé en RDC, mais elle plaide pour une participation réellement inclusive. Pour Nene Bintou Iragi, présidente du bureau de coordination de la société civile du Sud Kivu, exclure les groupes armés compromettrait les chances d'une paix durable.
7: Dès lors qu'on a dit que le dialogue sera inclusif, je ne vois pas un groupe armé qui pourrait être exclu. Les gens devraient beaucoup plus s'apaiser.
4: La coalition d'opposition article 64 a suspendu ses actions de pression et donne jusqu'au 15 août au président Félix Tshisekedi pour convoquer le dialogue national. Jean-Noël Bamouezé à Kinshasa pour la Deutsche Welle.
1: Et dans le cadre d'une enquête sur des biens gabonais acquis de façon frauduleuse en France, le parquet national financier a demandé le renvoi en correctionnel de la banque BNP Paribas d'enfants d'Omar Bongo, le défunt président du Gabon, mais aussi de la première dame du Congo, Brazzaville. Il est 7h19 en temps universel, l'heure pour nous de passer au sport.
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0: Sophie Serbini qui est confortablement installée, juste à ma droite. Sophie, bonjour.
9: Bonjour à toutes et à tous.
0: Alors Sophie, on ouvre cette page des sports avec la Coupe d'Afrique des Nations de football féminin qui se déroule actuellement au Maroc. On joue les premiers matchs de poule et il y a déjà, Sophie, une grosse surprise.
9: Et oui, avec la défaite de l'Afrique du Sud, 2-1 face à la Tanzanie, les Sud-Africaines font partie des favorites de ce tournoi, ayant gagné en 2022 et étant la deuxième nation africaine au classement mondial. Cette défaite est donc une énorme surprise et elle permet à la Côte d'Ivoire de rêver de la première place de la poule B. Les Ivoiriennes qui ont signé un carton pour leur entrée en lice avec une victoire 4-1 face au Burkina Faso. Inès Konan a inscrit un doublé pour les éléphantes. Aujourd'hui, place au premier match du groupe C avec Zambie, Égypte et Malawi, Nigeria.
1: Et qui dit période estivale, Sophie, dit aussi période des transferts. Et la jeune star ivoirienne Yann Diomandé devrait quitter l'Allemagne pour s'envoler vers l'Espagne.
9: Et oui, d'après les informations de plusieurs médias espagnols, le Real Madrid et le RB Leipzig auraient trouvé un accord pour le transfert de Yann Diomandé pour un montant situé aux alentours de 115 millions d'euros. En attendant un accord officiel, l'ailier élu meilleur jeune de Bundesliga cette saison a repris l'entraînement du côté de Leipzig. De son côté, Mohamed Salah attend toujours de connaître sa prochaine destination. Alors que la star des Pharaons devait rejoindre Beşiktaş, le club turc s'est retiré des négociations en raison notamment des demandes trop élevées de son agent. Nous avons mis fin aux négociations car le club a des principes et nous ne pouvons pas y déroger, a déclaré le directeur technique du club d'Istanbul lors d'une conférence de presse hier.
0: Et enfin, un mot de l'équipe de France puisque les Bleus tournent officiellement la page Didier Deschamps.
9: Et voilà. Oui, c'est aujourd'hui que sera nommé son successeur. Et
1: mais
9: son
1: qui
9: nom...
1: est-ce que ça va être? Quel suspense!
9: Un suspense intenable, hein, mais c'est bien Zinedine Zidane qui va prendre les rênes de l'équipe de France.
1: Non.
9: L'ancien capitaine des Bleus, vainqueur de la Coupe du Monde en 1998 en tant que joueur, est une véritable icône en France, hein, où il est une des personnalités les plus populaires, tout domaine confondu. Sa nomination est donc extrêmement attendu. Il a pour mission de faire gagner plus de titres à cette équipe de France. Pétri de talent est porté par Kylian Mbappé et Ousmane Dembélé, mais qui n'a gagné qu'un seul titre depuis 2000. C'est au Real Madrid que Zinedine Zidane a fait ses preuves en tant qu'entraîneur, en gagnant notamment 3 fois la Ligue des Champions et 2 fois la Liga, le championnat espagnol.
0: Et Sophie, est-ce que vous avez une idée de ce que fera Didier Deschamps après son départ de la Fédération française?
1: Du tennis?
0: Du tennis, peut-être.
9: Ah, peut-être. Je sais pas s'il a le gabarit vraiment pour le tennis. Mais...
0: Et puis il est encore jeune, il a moins de 60 ans.
9: Oh, il y a un pays qu'il connaît bien et qui cherche un sélectionneur, c'est l'Italie.
0: Ah, bon.
9: Il a longtemps joué là-bas, il a entraîné là-bas et ils n'ont toujours pas de sélectionneur. Hein, donc,
0: On va lui souhaiter bonne chance.
9: Peut-être, peut-être.
0: Et on croise les doigts.
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0: Aujourd'hui, donc, le 28 juillet, c'est la journée mondiale de la lutte contre l'hépatite. Il s'agit d'une inflammation du foie, le plus souvent causée par un virus ou un agent chimique, et qui prend plusieurs formes A, B, C, D et E.
1: Et selon l'Organisation mondiale de la santé, l'hépatite est la deuxième cause de décès due à une maladie infectieuse dans le monde, avec 1,3 million de morts par an.
0: Et selon l'OMS, les hépatites virales, notamment B et C, représentent un problème majeur de santé publique dans le pays, avec une prévalence estimée entre 8% et 10%, entre 8 et 10% chez les donneurs de sang et des taux plus élevés, par exemple en milieu carcéral.
1: Là, on parle de la Guinée.
0: De la Guinée, voilà. Reportage de notre correspondant justement en Guinée, Abdoulaye Sadio Diallo.
10: Non, je n'ai jamais entendu de maladie-là.
11: La maladie dont parle Sedina Barry, la quarantaine que nous avons rencontrée dans un quartier animé de Conakry, c'est l'hépatite.
10: J'aimerais connaître les informations, mais je ne connais rien du tout.
11: Comme Sedina Barry, nombreux sont les Guinéens qui manquent d'informations autour de cette maladie. Mais certains, comme Ibrahima Baldé, ont cherché à en savoir plus, notamment au sujet des risques liés à l'hépatite B dont il a entendu parler. Il a pris la décision de se faire dépister.
8: J'ai rapidement pu me rendre au niveau du centre de santé de Ratouma pour faire d'abord des examens, savoir si je n'ai pas contracté la maladie. Et lorsque mes examens se sont révélés négatifs, le médecin m'a conseillé rapidement de prendre les vaccins pour me protéger contre la maladie. C'est ce que j'ai fait. Donc c'est important de se prémunir de cette maladie et prendre les dispositions nécessaires.
11: En plus de s'être fait dépister et vacciné pour prévenir la maladie, Ibrahim pense maintenant à protéger sa famille. Malheureusement, sa démarche est loin d'être un réflexe généralisé en Guinée. Pourtant, l'hépatite qui se présente sous différentes formes est une maladie dangereuse. Pour en savoir plus sur l'hépatite, nous sommes allés à la rencontre du docteur Ben Youssouf Keïta. Le médecin qui nous reçoit dans son cabinet nous explique ici ce qu'est concrètement cette maladie et les différentes formes qu'elle peut prendre.
12: L'hépatite se définit comme la maladie du foie. Cette inflammation des cellules du foie qu'on appelle hépatite peut être causée soit par un agent pathogène tel que le virus, ce qui est beaucoup plus fréquent, ou par des agents chimiques tels que certains médicaments hépatotoxiques, aussi par la consommation d'alcool abusivement, sans oublier certains produits indigènes à base de forts alcaloïdes. On peut citer 5 types d'hépatite connus, dont 2 sont effectivement pris en charge dans nos centres de soins. Les hépatites peuvent être hépatite A, B, C, D et E. Tous ces 5 types d'hépatite sont appelés des hépatites virales. Maintenant, les 2 types les plus connus et qui causent des dégâts sont l'hépatite B et l'hépatite C. L'hépatite B s'acquiert à travers le sang, à travers les rapports sexuels non protégés, à travers la salive. Quand la charge virale est élevée dans le sang, la salive peut transmettre aussi l'hépatite virale B. Et quant à l'hépatite C, c'est surtout à travers le sang.
11: Heureusement, il existe des moyens de prévention contre l'hépatite B. Docteur Ben Youssouf Keïta.
12: Éviter les rapports sexuels non protégés. Il faut éviter aussi, dans le cas de l'hépatite B, le contact avec du sang contaminé, soit à travers une transfusion, à travers des blessures, soit dans les centres de soins ou des salons de beauté qui ne prennent pas les dispositions nécessaires, ou plus simplement à travers la salive. On fait le test d'antigène australien. On trouve l'antigène australien positif. Alors, on voit si c'est maintenant hépatite B ou hépatite C. Donc, ça, c'est le premier moyen de prévention contre l'hépatite B.
11: Pour avoir encore plus d'informations sur les moyens de prévention contre les hépatites en Guinée, nous nous sommes rendus dans un premier temps à l'Institut national de santé publique. Mais les cadres présents sur place n'ont pas souhaité s'exprimer sans l'autorisation préalable de leur hiérarchie. Même argument au programme national chargé de la lutte contre le sida et les hépatites. Mais sur leur site internet, nous avons pu trouver des informations, notamment sur les moyens de prévention de l'hépatite virale. Pour les types A, B et D, ils conseillent la vaccination et pour prévenir l'hépatite C et même B, le programme national chargé de la lutte contre le sida et les hépatites propose le respect des règles d'hygiène générale, l'abstinence, d'éviter le contact direct avec une personne infectée et d'éviter la voie orofécale pour les hépatites A et E. Enfin, le traitement de l'hépatite B chronique est à vie, tandis qu'on peut guérir de l'hépatite C. Le traitement se fait avec les antiviraux, lit-on sur le site. Toutefois, il convient de rappeler qu'outre ce qui est fait dans les laboratoires et les centres de santé, combattre l'hépatite doit aussi passer par la communication et...
13: Il faut sensibiliser la population.
11: Conclut Aboubakar Sidiki Kondé, un citoyen guinéen. Abdoulaye Sadio Diallo à Conakry pour la Deutsche Welle.
0: Info Matin, c'est bientôt le terminus. Mais avant, Sandrine Blanchard, que retenir de l'actualité du jour?
1: La visite de Bassirou Diomaye Faye au Mali avec des questions. Est-ce que, par exemple, le président du Sénégal va tenter une médiation pour apaiser les conflits qui déchirent son grand voisin? La RDC, où les Congolais réfléchissent au lieu où pourrait se tenir le dialogue national qui a été annoncé par le président Tshisekedi. Et puis aujourd'hui à Washington, deux grandes rencontres importantes. Donald Trump va parler avec le président ukrainien Volodymyr Zelensky et le premier ministre israélien Benjamin Netanyahu.
0: Et il faut le rappeler, Sandrine, la répétition étant pédagogique, le 28 juillet, c'est aujourd'hui, et c'est la journée mondiale de lutte contre l'hépatite, une inflammation du foie. La pensée du jour, la colère, si elle n'est pas maîtrisée, nous cause souvent plus de tort que l'offense qui l'a provoquée. C'est une pensée de Sénèque, un homme d'État romain. Il fut également philosophe et un dramaturge. Je comprends pourquoi, Sandrine, vous êtes rarement en colère.
1: Je me maîtrise.
0: Vous donnez de la contenance.
1: Et oui, on se retrouve à 17h en temps universel pour le prochain point sur l'actualité sur les ondes de la Deutsche Welle.
0: Tschüss.
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4: 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Et la chanson... C'est le pompon, la chanson. 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

0: Bonjour à tous, on se retrouve pour ce nouvel épisode de Dis-moi toi et aujourd'hui on parle amitié. Je suis aujourd'hui en studio avec Marie et Clément, salut.
1: Salut.
0: Vous allez bien?
1: Super bien.
2: Trop bien.
0: Ouais, et on parle amitié aujourd'hui.
3: Je pense que c'est un sentiment très important dans la vie, l'amitié, Jean-Michel.
4: Ben oui, parce que sinon ben, on s'ennuierait beaucoup si on n'aurait pas d'amis. Enfin, ça devient impossible quoi.
0: Alors on va commencer par se dire qu'est-ce que c'est l'amitié?
1: Oula.
0: c'est une grosse question. Qu'est-ce que c'est l'amitié?
1: C'est des gens avec qui tu te sens bien.
0: Des gens avec qui tu te sens bien. Est-ce que vous avez, vous, des amis d'enfance? Genre que vous avez rencontrés quand vous étiez tout petit?
1: Ouais.
0: Ouais. Ouais, genre tu les as rencontrés quand?
1: Amis de collège, même.
0: Collège?
1: Même école maternelle en vrai.
0: Ah ouais.
1: Encore.
0: Mais moi ça me fascine parce que j'ai pas mal déménagé et j'ai pas de copains mes copains que j'ai gardés, que j'ai encore aujourd'hui, c'est des copains de, allez, peut-être lycée, j'ai encore des contacts, mais que j'ai vraiment gardé en amis, c'est copains de fac. Du coup, Marie, t'as des copains, toi, qui datent de ça, là, de l'école primaire de...
2: J'en avais, oui, mais je suis plus en contact avec...
0: Ouais, t'es plus en contact.
2: Non.
0: Ouais, c'est ça.
2: Non, non.
0: Moi, pareil, j'en ai retrouvé sur Facebook des gens de... J'étais amie à l'époque. J'en ai retrouvé sur Facebook des gens de... avec qui j'étais à l'école primaire. Tu sais, j'ai cherché les noms et tout. Mais c'est pas des amis, quoi.
2: Non, ça devient des connaissances.
0: Mais j'admire vraiment les gens. Quand toi, t'as des potes.
1: Alors, de l'école primaire, pas tellement.
0: Ouais.
1: Ça reste des connaissances. Et quand je les vois, on se reconnaît, on se dit bonjour.
0: Ouais. Donc pas tant des amis que ça en fait, finalement.
1: Non, mais par contre collège, lycée, ouais, j'en ai encore.
0: Ah,
1: que je vois
0: bien.
1: Encore. Ouais.
0: Trop bien. Moi lycée, j'en ai quelques-uns, mais pareil, pas. Enfin, c'est vraiment juste ça. On se suit un peu de loin. On a quand même de l'affection, mais ouais, on se suit de loin quoi. C'est pas.
2: Ah mais si, j'en ai du lycée.
0: Ah.
2: Si, et on se voit tous les ans.
0: Trop bien.
2: Et on se voit évoluer. Effectivement.
0: Ouais. Ouais, c'est ça, t'as des potes, t'es pas obligé de... Enfin, je sais que moi j'ai des amis, vraiment, que je vois pas tout le temps. Mais quand je les vois, j'ai l'impression que je les ai vus hier.
1: Ouais.
0: Vraiment.
1: Ouais, complètement.
0: C'est assez ouf.
1: Ouais, bah c'est moi, personnellement, tu vois, j'ai des amis, je les vois aller peut-être 2 à 3 fois par an, et à chaque fois c'est...
0: Ouais.
1: En vrai, comme ça a été des relations assez intenses au lycée, derrière, c'est... Y a pas besoin de se raconter grand-chose pour se retrouver, quoi.
0: Ouais, ça c'est trop bien. Mais... Est-ce que t'es quand même en contact, tu leur écris régulièrement et tout ça?
1: Ouais, personnellement, j'essaye d'envoyer des petits messages de temps en temps pour se tenir au courant, mais...
0: Ouais, c'est pas forcément super régulier, c'est pas quotidien
1: mais
0: et tout.
1: Mais des fois, ça m'arrive aussi, on se voit à un rendez-vous annuel et sans être plus écrit que ça dans l'année, en fait.
0: Parce que j'ai des potes comme ça, moi j'ai des potes, on s'appelle tous les 6 mois pour se donner des nouvelles, et puis on est content de savoir que l'autre va bien, mais juste on se donne des nouvelles tous les 6 mois, quoi.
1: Ouais.
0: Sinon, ou on se capte, on essaye de se capter, mais j'ai des potes, je le vois pas vraiment très peu souvent, quoi. T'as des potes comme ça, Marie?
2: Que je vois peu souvent.
0: Que tu vois peu souvent, mais c'est ça, tu te donnes des nouvelles de temps en temps, mais c'est vraiment des amis.
2: Bah oui, j'en ai plein, enfin, ils sont tous dispersés dans la France, donc...
0: Ouais.
2: Je fais pas les 4 coins du monde tous les ans.
0: Ouais, c'est ça. Est-ce qu'on peut rester amis avec des copains? Enfin, justement, est-ce que c'est pas un défi de l'amitié quand il y a séparation, une distance géographique qui se met dans le truc?
2: Non, ouais, je pense pas.
1: C'est compliqué de la maintenir, cette amitié. Après, comme je disais tout à l'heure, s'il y a eu des liens forts, même s'il y a pas trop de communication entre cette amitié, moi je trouve qu'elle perdure quoi qu'il arrive, quoi.
0: Ah, moi je trouve que c'est vraiment un moyen de savoir aussi.
1: Ouais.
0: Parce que quand tu t'en vas loin, j'ai des amis qui sont partis loin et bah ça s'est essoufflé quoi. On se donne plus du tout de nouvelles.
1: Ouais.
0: J'ai des amis qui sont partis loin, on va se donner de nouvelles tous les 6 mois, mais c'est important pour nous. Et j'ai des amis qui sont partis loin auxquels on se donne des nouvelles hyper fréquemment quoi. Mais la distance c'est un vrai test quoi.
1: Et pourtant on a des outils hein, pour communiquer aujourd'hui.
2: Bah oui, c'est beaucoup plus facile.

0: c'était...
1: Voilà, c'est ça. C'est ça. J'ai fait des petits extraits de Lina. C'était des enfants qui parlaient de l'amitié.
2: Ah, les archives.
1: Ouais, c'est des archives de Lina de 1974. Wow. Bougez pas.
3: Si un jour tu dois t'en aller, quitter Paris et que tu ne le vois plus, tu seras malheureux?
4: Oui, assez.
3: J'espère, quand vous serez des hommes, continuer à vous voir.
4: Oui, parce que lui, il va dans mon même lycée. Il va aller à Condorcet, moi aussi.
5: Mais... les années passeront et puis on se perdra de vue. Après, peut-être qu'on ne sera pas dans le même lycée, on trouvera d'autres amis et puis les relations se perdront, quoi.
3: Je crois pas que tu essaieras de les revoir quand même?
5: Si, le plus possible, mais à la fin, ça se perd.
3: Tu en es sûre?
5: Oh oui.
4: Oh, je crois qu'on se perdra de vue.
3: Pourquoi?
4: Parce que d'année en année, on peut en connaître d'autres, puis...
5: Ça, j'en sais rien à dire.
2: En vrai, c'est fou comment les enfants, ils parlaient comme des adultes.
1: Ouais, toutes les archives de Lina, à chaque fois, tu te dis, mais c'était des darons, en fait.
2: Ouais, ils s'expriment super bien, bien meilleurs que nous, bien c'est mieux ça. Que nous, la preuve.
1: Ils parlaient justement du sujet dont on parlait juste avant, de ces amitiés qu'on a du collège ou lycée, éventuellement, parfois de la primaire. Et aussi, ça évoque un petit peu un sujet aussi de... Pour vous, l'amitié, est-ce que ça dure toute une vie?
0: Non. Non, je pense que c'est par période.
1: Ouais. Est-ce qu'il y a des amis qui sont là des moments de notre vie et qui vont pas... Enfin, j'ai l'impression qu'il y a plusieurs sortes d'amitié.
2: Mm. Ouais, complètement. Ouais.
1: Des amis qui vont rester, qu'on contacte peu souvent, d'autres qui sont là à un moment de notre vie, qu'on va aimer fort et puis...
2: Des amis être plus proches.
1: Ouais. C'est ça.
2: Plus pour les fêtes, des amis...
0: Pourquoi tu m'en
1: Ah ouais
2: pour plein de choses.
1: Ah ouais, tu catégorises tes amis,
2: non,
1: toi.
2: Non, je ne catégorise pas du tout. Il se passe des choses différentes en fonction des amis, des fois.
1: Oui. Ben, c'est ça, les potes que tu appelles quand ça ne va pas.
2: Ouais, exactement. Ouais.
1: Les potes avec qui tu vas plus faire la fête.
2: Des potes avec qui tu vas te confier.
1: Ouais.
2: Tu peux parler de sujets profonds, d'autres moins. Mais...
1: Tu as des catégories d'amis, toi, Marie?
0: Est-ce que j'ai des catégories d'amis? Bah, j'ai mes potes du lycée qui sont avancés dans la vie en mode maison, pré-gamin. Du coup, c'est plus des potes de fête. Du coup, c'est plus en mode week-end à la campagne, brunch et...
1: C'est pas mal aussi.
0: Ouais, c'est pas mal, mais...
1: Ça fait flipper.
0: Et après, j'ai des potes, oui, où je fais la fête et c'est vraiment des potes de fête.
1: Ouais.
2: Il y a des personnes avec qui tu peux faire du sport aussi, beaucoup de sport. Oui, c'est ouais. Vrai.
1: Oui, oui. Non, mais après, les centres d'intérêt, tu te retrouves aussi là-dessus. Parfois, tu te rends compte comme ça. Oui, ma copine Oran, je l'ai rencontrée comme ça au sport. En fait, ça, tu as aussi des centres d'intérêt communs qui font que tu es amie souvent.
0: Ouais. L'art.
1: L'art, ouais.
0: Ouais.
1: Est-ce que vous avez des amis avec qui vous n'avez pas grand-chose en commun? C'est rare, ça, non, quand même?
0: Ouais.
2: Ouais,
1: c'est vrai?
0: Ouais, j'ai rencontré un gars, il est à total opposé de moi, et pourtant il est vachement sympa.
1: Ah ouais?
0: Et on s'entend super bien, malgré son bord politique.
1: Mais où c'est... Oh mince. Mais où est-ce que vous vous retrouvez du coup?
0: Au bar.
2: Avec des fléchettes.
1: Non mais pour de vrai, c'est devenu un ami ou pas?
0: Non, pas un ami, ouais, mais c'est quelqu'un que je peux tolérer. Donc
1: ah bon, bah ouais, mais c'est quand même...
0: Non, non, mais... Ouais, il a le droit de s'asseoir à ma table. Quoi.
1: Non, mais c'est connaissance de soirée, du coup, plus que amie.
0: Oui, mais du coup, on se voit plutôt régulièrement, en fait.
1: Ok, donc tu te vois devenir amie avec lui?
0: Bah, en fait, je trouve ça très intéressant d'avoir des gens qui sont très différents de toi pour les débats.
1: Oui, non, mais c'est génial. Mais quand c'est diamétralement opposé...
0: Bah, ça me stimule.
1: Ok. Non, mais c'est intéressant. C'est intéressant, c'est chouette. Et toi, t'as des amis qui sont, genre, super différents de toi?
2: Ah, peut-être pas super différent, mais pas forcément avec les mêmes centres d'intérêt.
1: Oui, mais ça, c'est ce qui fait la richesse d'une amitié aussi. Quand t'as pas les mêmes centres d'intérêt, tu t'apportes des choses et.
2: Ouais.
1: Et c'est assez chouette.
2: Mais ouais, non, pas. Oui, non, finalement, pas tellement.
0: T'es sectaire.
2: En même temps, je suis en train de scroller dans ma tête. Qui sont mes amis. C'est un peu dur à répondre quand même. Mais...
1: Est-ce que au niveau de la. Quantité, parce qu'on dit souvent, ouais, les amis, ça se compte sur le doigt d'une main. Est-ce que vous êtes d'accord avec ça?
0: Pas du tout.
1: Pas du tout.
0: J'ai pas assez de mains.

0: Les amis proches, sans doute.
1: Ouais.
0: Les amis, peut-être pas. Après, comment on définit un ami, c'est...
1: Mais c'est ça.
0: Est-ce que c'est quelqu'un sur qui on peut compter quoi qu'il arrive ?
1: Eh ben c'est ça, c'est une de mes questions justement. Comment vous définissez
0: sur les doigts
1: un ami
0: d'une main, peut-être pour ces amis-là, mais
1: ouais.
0: Pour les amis au sens plus général, non.
1: Ok, donc on en revient à la catégorie d'amis. Les amis sur qui tu peux compter, les...
0: Pour un sociopathe.
1: Mais non, pas du tout. En fait... Je m'étais noté ça, il y a Aristote qui dit qu'il y a trois types d'amitié. Il y a l'amitié utile, par intérêt, donc ça fait un peu de salaud dit comme ça, mais pour de vrai c'est une relation basée sur un lien d'utilité réciproque, ça veut dire on s'apporte quelque chose mutuellement de profitable. Il y a l'amitié plaisir, l'amitié agréable, où on aime bien être ensemble, on va organiser des activités, tu disais comme les potes pour le sport par exemple, et profiter de moments à deux, on va se capter, faire quelque chose quoi. Et l'amitié du bien, donc c'est là où t'en venais sur les doigts de la main, basée sur le respect mutuel, l'admiration, qui prend plus de temps à se construire, en fait. Ça va être les amitiés souvent qui sont plus longues, qui datent plus, un peu plus, qui est plus puissante émotionnellement et plus durable, basée sur des valeurs et des objectifs communs. Donc, t'en étais là, sur les doigts de la main, c'est plus ce type d'amitié-là, qui va être un truc construit un peu plus long, on se connaît un peu plus, parfois on s'est un peu aussi pris la tête, ça arrive aussi. Et c'est ça qui permet de, enfin, c'est cela que tu dis que tu comptes sur les doigts de la main, toi.
0: Ouais.
1: Mais après, en effet, il y a des gens que j'estime comme des amis aussi. Je pense que c'est ce que tu voulais dire, Marie.
2: Non, mais moi, c'est juste que j'essaye d'avoir des amis qui sont les trois, quoi.
1: Oui.
2: En un.
1: Ah bah oui. Ah, mais en fait, l'amitié du bien, elle regroupe ça aussi. Ouais. Heureusement. Mais oui, bien sûr.
2: Mais pas sur les doigts d'une main. Enfin.
1: Ouais.
2: Le cercle amical est vaste.
1: C'est-à-dire que demain, ça va pas. Tu sais que t'as plus de 10 personnes que tu peux appeler et dire allô, ça va pas.
2: Mm-mm.
1: Trop bien.
2: Mmh, oui.
1: J'ai stylé ça.
2: Ah oui.
1: C'est bien ça.
2: Attention, j'arrive.
0: Tu me fais quoi à manger ?
1: Quel resta, Marie. Fais-moi un petit plat, j'arrive.
3: Des lasagnes.
1: J'avais une petite question. Est-ce que vous pensez qu'on est amis différemment maintenant avec les réseaux sociaux ?
0: Oh.
3: Oh, wow.
1: Ouais, c'est une grosse question.
0: Des nouvelles formats d'amitié qui se sont créés, des amitiés où on s'envoie des réals Insta.
1: C'est ça.
0: En soi, non, c'est juste un petit poke pour dire hey, est-ce que tu vas bien ou...
1: J'ai saoulé un de mes meilleurs potes à cause de réels il y a pas longtemps. C'était assez terrible. On a failli avoir une rupture amicale, quoi.
2: Ah oui, tu m'en avais parlé. Moi, je trouve ça extrêmement chiant de voir des réels. Mais c'est pas le sujet.
0: Mais c'est un petit peu pour dire, je pense à toi et ça, je sais que ça va te faire rire
2: oui,
0: ou que ça te concerne.
2: Exactement.
1: Oh là là, vous êtes rabat-joie.
2: Oui.
1: Mais vraiment, moi, je suis un peu plus vieille que vous, mais je me rappelle au tout début d'Internet, je m'étais fait des potes grâce à MSN et je m'étais fait un pote au Canada.
2: Waouh.
1: Avec qui je suis toujours en contact, je pense qu'on s'écrit tous les deux ans. Pour dire, ça va, mais c'est assez impressionnant. Je l'ai connu au début d'Internet. Je me suis fait un pote au Canada et je m'étais fait des potes sur MSN.
2: Mais du coup, tu l'as déjà rencontré ?
1: Non, bah non, jamais, il vit au Canada.
2: Oh waouh !
1: Ouais, c'est ouf.
2: Tu devrais le rencontrer.
1: Est-ce qu'il y a des gens comme ça que vous êtes fait ou c'est devenu des amis et vous êtes rencontrés en ligne ?
0: Bah ouais, carrément, ouais.
1: Pas en soirée, juste en ligne.
0: Non, il y a clairement des personnes que j'ai rencontrées en ligne, n'est-ce pas, Marie ?
2: De quoi tu parles ?
0: Bref.
1: On n'en saura pas plus.
2: Non, mais en fait, il n'y a rien. Hein. Non, juste. C'était un pote de pote. Je l'ai trouvé cool.
1: Ouais.
2: On a commencé à parler, puis après, on s'est vu.
1: Ouais,
2: en soirée quoi.
1: Après ouais, c'est souvent comme ça aussi, pote de pote, on se rencontre en soirée, etc. Mais ouais, je sais qu'il y a des gens qui ont justement des amitiés comme ça qui se construisent. Pas forcément quand on sait que c'est le pote de machin et qu'on l'a déjà vu, on s'est déjà croisé ici, qu'est une petite ville, Blois. Mais vraiment en ligne, genre quelqu'un qui habite hyper loin et. Moi, je sais qu'il y a des. Alors, c'est. Non, je vais pas les classer dans mes amis, mais il y a des nanas avec qui je parle hyper fréquemment que je suis sur Insta. Et franchement, je suis hyper investie, tu sais.
0: Bah, je connais quand même plusieurs personnes, tu vois, même sans parler des MSN, mais qui se sont rencontrées même sur des jeux vidéo ou maintenant ils sont en couple ou.
1: Oh waouh.
0: Non mais ouais, il y a des rencontres qui sont, peu importe le réseau social en fait, tu peux t'amener à faire des rencontres.
1: Ouais.
2: Alors, genre Tinder.
1: Oui.
0: Sur Tinder, ouais. Mmh. Mais c'est vrai. Hein.
2: Moi, j'ai des potes maintenant. Hein.
0: Ouais, c'est vrai. Moi aussi, j'ai des amis que j'ai rencontrés sur Tinder.
1: Bah ouais, c'est ouf. Mmh. Ça fait partie des réseaux. Hein, c'est trop cool.
0: Et au final, ça m'a permis de rentrer dans des cercles d'amis. Mmh. Et j'ai rencontré des gens que j'aime
1: d'autres
0: vraiment
1: amis
0: beaucoup
1: après.
0: Aujourd'hui.
1: Ouais. Ouais, trop bien.
0: Ouais, parce que finalement, les sites de rencontres, des fois, ça le fait pas forcément en amour, mais en amitié, ça marche très bien. Et mais ça permet quand même de rencontrer les amis de ces personnes.
1: Ouais.
0: Et des fois, ça matche bien.
1: Ouais, c'est trop cool. Ok. Est-ce que on faisait un peu le parallèle justement avec les applis de rencontre et tout ça. Est-ce que vous avez déjà eu des ruptures amicales?
2: Oui.
1: Genre mais des trucs
2: horrible.
1: Qui font trop mal. Ouais, vas-y.
2: Horrible,
1: horrible. Enfin, c'est... si tu le veux bien.
2: Ah oui. C'était une amie du collège et on s'est plus parlé. Enfin, ça fait 3 ans qu'on se parle plus et c'était vraiment horrible. Elle avait pas été d'un soutien phénoménal alors que ça faisait plus de 10 ans qu'on se connaissait. Ouais. Mais je pense que j'avais mes torts aussi. Mais du coup, on s'est plus parlé, plus de messages, plus rien, plus d'appels.
1: D'un seul coup comme ça
2: Non, ça a mis plusieurs mois. On a essayé quand même de recoller les morceaux, mais...
1: Mais il y a eu une cassure.
2: Ah ouais, il y a eu une cassure. Oui.
1: Une grosse cassure qui a fait que vous avez essayé de maintenir le truc, mais c'était fini. Quoi.
2: Bah non, oui, c'était fini.
1: Ouais.
2: C'est super triste.
1: C'est super triste, et puis en fait... D'autant plus quand c'est une longue amitié, même quand c'est court, ça peut être intense aussi, mais tu fais un deuil, c'est un réel deuil en fait,
2: mais après,
1: d'une relation.
2: Enfin, les gens ils évoluent, et on a évolué, on a grandi ensemble et on n'a pas pris les mêmes chemins, et puis voilà.
1: Mmh. Oui, mais ça veut pas prendre le même chemin, ça veut pas dire que tu peux pas rester amie. Il y a des gens, c'est un peu devenu ta famille, tu vois ce que je veux dire ou pas? Et tu les gardes un peu, même si vous avez moins de centres d'intérêt communs, moins de trucs comme ça. Mais quand il y a une réelle brisure, c'est différent.
2: C'était tellement fusionnel que ça pouvait pas redescendre en amitié. C'était soit ça continuait, soit ça s'arrêtait.
1: Ouais. Ok.
2: Horrible.
1: Horrible. Merci pour ce partage.
2: Ah, avec grand plaisir.
1: Vive des blessures.
2: J'en ai plein d'autres.
1: Et toi, est-ce que t'as déjà eu des ruptures amicales?
0: Des ruptures amicales, oui. Après, moi, ça n'a jamais été très conflictuel. Ouais. Si y a un début de conflit ou autre, je ne vais pas m'investir dans le conflit, quoi. J'ai tendance plus à laisser couler le truc. Et si on se revoit et que ça renaît de ses cendres, ça renaît de ses cendres. Ouais. Mais sinon, je ne vais pas me battre.
1: Non, mais sans entretenir le conflit, tu sais, des fois, il y a une espèce de... un truc comme ça, un événement, une cassure, un truc qui fait que... Et ça te fait du mal, quoi. Et du coup tu te dis en fait là en effet tu peux, parce que c'est un peu la base aussi, on en parlera après, mais la communication dans l'amitié c'est aussi important que dans une relation amoureuse.
0: Ouais, c'est vrai.
1: Mais des fois il y a une espèce de cassure comme ça.
2: Moi ça a cassé, c'était mon groupe du lycée, et enfin cet événement là qui a fait qu'ils étaient pas là pour moi, ça a tout pété.
1: Ah, ça a éclaté le groupe.
2: Ah mais oui, complètement. Oh, wow. Enfin, ça m'a éclaté moi. Enfin, je suis sortie du groupe et eux ils ont continué.
1: Ah ouais.
2: Ouais. Mais c'était un groupe de plus de 15 ans quoi.
0: Ah ouais.
1: Ouais. Et vous pensez qu'il y a, quand il y a rupture amicale, il y a possibilité de se rabibocher?
2: Oui.
0: Ah oui.
1: Ouais.
2: Ouais.
0: C'est sûr.
1: C'est un oui d'espoir ou c'est un oui de vécu?
2: Non, c'est un oui de vécu. Je me suis embrouillée avec ma meilleure pote cet été, parce qu'on n'était pas là les unes pour les autres. Et on s'est laissé tranquille et on s'est revus. Et
1: ça va quand même, il n'y a pas de...
2: Ça va smooth, doucement.
1: Ok, bon, ça c'est cool. Comme quoi on peut...
2: Prendre
1: une petite pause en amitié, c'est possible.
0: Un petit break.
1: Un petit break
2: amical. On remet
1: amical.
2: Les bases.
0: Prendre la distance.
2: Prendre la distance, on réfléchit.
1: En fait, en vrai, c'est quand t'aimes quelqu'un, ça s'en va pas comme ça.
2: Ouais. Bah non.
1: Tu vois, ça s'en va pas comme ça, donc en vrai...
2: Après, dépend. Hein.
1: Ça dépend.
2: Moi, je sais que je peux zapper des gens de ma vie, genre, ultra facilement.
1: Oh, waouh.
0: Moi c'est vrai que tu vois, si on va bien me décevoir, je vais pas m'en vouloir de perdre cette amitié, quoi.
1: Ouais, mais tu sais, des amis qui sont un peu comme des frères et sœurs après, où t'es là, franchement,
0: amis proches, quoi.
1: Ouais, des amis très proches, du coup.
0: J'ai jamais eu cet événement.
1: Bref. C'est quoi, selon vous, les piliers de l'amitié?
2: L'humour.
0: L'humour.
2: Ah ouais.
0: Non, le respect. J'ai qu'une amitié, comme tu disais tout à l'heure, faut que les deux ils se montent vers le haut quand même.
1: Ouais.
0: que ça soit pas toxique quoi comme relation.
1: Ouais.
2: La capacité de l'écoute aussi.
1: Ouais, l'écoute de l'autre, ouais. Le respect mutuel. L'écoute, c'est vachement important, je trouve.
2: Oh oui, et mais pas juste écouter.
1: Ouais.
2: Genre, écouter.
1: Oui.
0: Bah, faut être bienveillant, quoi, parce que si derrière t'es pas bienveillant, je vois pas comment ton amitié peut bien se passer.
1: Ah bah c'est clair, là, ouais, bah, on est d'accord. La compassion, du coup, qui fait partie de cette écoute et de cette bienveillance, mais on est d'accord, Marie, sur le fait de... Et c'est marrant, parce que écouter, vraiment écouter l'autre, et pas écouter pour lui répondre.
2: Ouais.
1: Écouter parce que t'as envie de l'écouter et que t'as envie d'être là pour lui.
0: Ah, je suis d'accord.
1: Ouais.
2: Il y a des gens, ils t'écoutent et juste, en fait, ils ont envie de raconter leur histoire à eux.
0: Ouais.
2: Ils t'écoutent par politesse pour raconter leur truc.
0: C'est vrai, ça.
2: C'est horrible.
1: Ah, c'est dans Bref 2 où il parle de ça.
2: Je l'ai pas vu
1: il
2: encore.
1: Dit, ah ouais. Ah, finesse. Je l'ai pas fini. Attends, je l'ai commencé là, je l'ai pas fini. Mais
0: ouais,
1: en tout cas, à un moment, il parle de ça. Il parle de ça et il appelle ça les mots aussi, je sais plus. Et en fait, où les gens, ils t'écoutent et en fait, ils t'écoutent dans l'unique et seul but de raconter leur truc après. Ah ouais, mais moi aussi, en fait. Mais non, mais c'est bien d'échanger. C'est chouette d'échanger. Mais c'est vrai que une réelle écoute, tu le sens.
2: Oui.
1: C'est assez ouf.
0: Après, nous, tu vois, il y a aussi les mauvaises amitiés dans le sens où... Je pense qu'on ne connaît pas trop à notre niveau, mais il peut y avoir des gens qui sont proches de toi par intérêt.
1: Ouais, tu veux dire des gens, des relations amicales un peu toxiques.
0: Ouais, je prends par exemple certains cercles sociaux. Quand t'as plus d'argent, je pense que les amitiés elles sont un peu plus étranges.
1: Fake.
0: Je pense que là, ça doit être plus complexe les amitiés finalement.
1: Ouais, on n'a pas ce problème.
2: On est pauvres. On n'a pas de sous.
1: Mais je pense que...
0: J'imagine les situations où ça doit être compliqué.
1: Ouais, mais sans même parler de ça, je pense qu'il y a des gens réellement qui y a, en fait, comme dans les relations amoureuses, il peut y avoir des relations amicales un peu toxiques, un peu... Vous avez vécu ça, vous ? C'est déjà arrivé ?
2: Oui, bah, c'est pour ça, du coup, que j'ai mis fin aux relations amicales. Mais après, il suffit juste de remettre les bases et de reposer tes limites. Et puis, si la personne en face...
1: Mais généralement, dans les relations toxiques, quand tu poses tes limites, ça va pas.
2: Bah, faut juste recadrer le schéma.
1: Ouais.
0: Alors moi, pas tellement, mais en vrai, je vois bien quand tu peux avoir des relations toxiques. Imaginons, c'est une bande d'amis où on a l'habitude de faire juste la fête. Bah là, ça peut très vite devenir toxique.
1: Ah oui.
0: Avec
1: ah
0: le
1: oui.
0: monde de la fête, ouais. etc.
1: Il y en a qui en parlaient en mode, bah, quand t'arrêtes de boire, t'arrêtes de faire la fête un peu, t'arrêtes de fumer, tu te mets au sport et tout. Et ben, en fait, t'as des amis qui, qui sont plus là.
2: Comme quand t'as des enfants.
1: Ouais, ça marche aussi.
0: Parce que le contexte amical, il marchait uniquement dans la fête.
2: Ouais, par le biais de...
1: Mais du coup, c'est pas une réelle amitié.
0: Je sais pas.
1: Bah...
0: Parce que c'est quand même des gens qui ont rigolé ensemble, qui se sont amusés ensemble. Mais...
1: Ouais, c'est des potes. C'est des potes. C'est la différence entre les potes et les amis, je pense.
2: Super.
1: Qu'est-ce qu'il y a? On va faire une petite pause musicale. Je vais vous passer un petit titre. Ça s'appelle Lean on Me de Bill Withers. Est-ce que vous connaissez?
2: Pas du tout.
1: C'est 1972, donc je vous en veux pas
2: c'est
1: trop, mais c'est un gros classique. C'est un hymne à l'amitié. Une chanson qui évoque la compassion, l'entraide, le fait de pouvoir compter les uns sur les autres. Lean on Me, c'est un peu repose-toi sur moi, tu peux compter sur moi. Donc Bill Withers, c'est un chanteur et musicien américain. Elle a été reprise de nombreuses fois, cette chanson, vous allez peut-être la reconnaître. Et le magazine Rolling Stone a même dit que ça fait partie des 500 plus grandes chansons de tous les temps.
0: Oui. Oh là là.
1: On écoute ça ?
0: Allez.
2: C'est parti.

0: Du coup, est-ce que vous avez des amis, des gars sûrs comme ça? Ou des meufs sûres?
1: Des quoi?
0: Dans votre entourage, des gars sûrs ou des meufs sûres?
2: Attends, je crois que t'emploies des termes qu'il comprend pas.
0: Sur qui vous pouvez compter?
1: Oui, j'ai des gens sur qui je peux compter, ouais.
2: Genre un appel et...
0: Un appel.
2: Ah ouais.
1: Ouais.
0: Genre des potes qui décrochent, parce que moi mes potes ils décrochent pas. Attends,
2: oh, waouh.
1: C'est... Oui, mais parce que c'est tes potes, c'est pas tes amis.
0: Ouais, c'est vrai.
2: J'ai un exemple très très très très très concret.
0: Vas-y.
2: C'était la merde à ma maison, chez mes parents, et j'ai appelé une pote, elle est arrivée avec son camion, elle a pris ma valise, elle a pris mon chat, et j'ai habité 3 mois chez elle.
0: Trop bien.
1: Ouais. Ah ouais.
0: Très bien.
2: Et je me suis remis sur le chemin de la vie grâce à elle, quoi.
0: Genre, putain, t'as taf, sûr.
2: Atelier, appartement.
0: Trop bien.
2: Tout ça parce qu'une pote est venue m'aider.
0: C'est pas une pote du coup.
2: Ah bah non, c'est.
0: C'est une amie de ouf.
2: Ah bah oui. Comme quoi ça existe.
1: Bah j'en sais rien si j'ai des amis comme ça.
2: Oh non,
1: non, je sais pas.
0: Mais si, c'est sûr. En fait, des fois, enfin, pas des trucs aussi dramatiques que l'histoire que tu viens de nous raconter, mais pour de vrai, même juste des périodes où ça va pas et t'es pas bien du tout, tu vois, et en fait. Je me suis rendu compte aussi de trucs parce qu'on parlait des catégories d'amis entre guillemets. On a tendance à catégoriser. Bah elle c'est mon amie depuis super longtemps. Elle c'est mon amie depuis pas longtemps. Et en fait, je me suis rendu compte que des amis que j'estimais comme amis, hein, mais qui étaient pas forcément mes amis depuis super longtemps, ont été vachement présents pour moi dans des moments où ça allait pas. Et ça fait trop chaud au cœur, quoi. Et des fois, en fait, l'amitié ça se lie vite. En fait, on se lie vite d'amitié. Et c'est super chouette, quoi.
2: Ouais.
0: C'est beau.
1: C'est beau.
2: C'est beau l'amour.
0: Je vais nous recaler un petit extrait de Lina, bougez pas.
3: Alors j'ai beaucoup d'amis, en fait j'en ai 2 particulièrement.
4: Garçon ou fille?
3: Les deux.
4: Les deux?
3: Oui.
4: C'est différent les sentiments?
3: Non.
4: Pareil. Non. C'est très différent les...
3: Pas du tout, moi je trouve que... Enfin, un garçon est généralement... plus timide, plus...
0: Bon alors, ça soulève la question de l'amitié homme-femme.
2: Ouh.
1: Oula.
0: Est-ce que, non mais, sans rigoler, il y en a qui sont vraiment convaincus que ce n'est pas possible. Hein.
1: Ouais.
0: Est-ce que c'est possible pour vous l'amitié homme-femme?
2: Oui.
1: Ouais, complètement.
0: Ouais.
2: Oui.
1: Au contraire même, ouais. Je trouve que... moi, personnellement, j'ai... dans les amitiés féminines... on peut avoir des échanges plus sur les émotions.
0: Plus profond.
1: Ouais. Et finalement, c'est des discussions que je peux moins avoir avec certains amis.
0: T'as essayé?
1: Ils viennent... est-ce que j'ai essayé? Je sais pas répondre à cette question, mais par contre, ça vient plus naturellement avec...
0: ça, je l'entends. Après, est-ce que c'est pas possible?
1: Ah bah non,
0: est-ce que
1: c'est complètement possible.
0: Les hommes ont tendance à un peu, tu sais, pas, je veux pas faire cliché hein, dans ce que je dis, mais certains ont tendance à pas s'ouvrir aussi facilement avec les copains, hein, parce qu'on est des mecs,
1: des vrais mecs,
2: alpha.
1: Non mais c'est vrai. Si, t'as complètement raison.
0: C'est ouais. moins facile, je pense, alors que c'est tout à fait possible. Hein, et puis ça ferait le plus grand bien, je pense, à pas mal de mecs.
2: Oui.
1: C'est vrai.
0: Mais ouais, c'est du coup pour vous c'est tout à fait possible.
2: C'est tout à fait possible. Après, je trouve que c'est plus facile quand tu sais directement que la personne elle est droite, carrée dans ses, je sais pas comment expliquer, mais
0: ouais, dans ses baskets.
2: Ouais. En gros, je suis plus en confiance quand je me dis que le mec qui est potentiellement mon pote à une meuf et qu'il est casé, je me dis
0: pas.
2: Je me dis pas ah bon bah voilà il va rien tenter.
1: On parlait des amitiés par intérêt tout à l'heure, des fois.
2: Non mais c'est pas ça.
1: C'est pas ça.
0: Non. Ouais mais c'est bizarre que ça te rassure.
2: Bah oui mais parce qu'on n'est jamais sûr des hommes.
0: Les hommes.
1: Parce que t'as peur que derrière ça soit plus que de l'amitié et que ça soit une attirance, des sentiments. Et...
2: Oui. Alors que de base c'est pas ce que je recherche.
0: Ouais. Moi j'ai des amis mecs qui sont pas forcément maqués et avec qui je sais que c'est méga sûr.
2: Ouais.
0: Vraiment. Mmh. Ouais. Toi t'as des copines aussi comme ça. Enfin des amis pardon du coup.
1: Ah oui. Ouais. Où je sais que c'est sûr. Oui. Il y a rien et.
0: Ouais.
1: Et il n'y aura rien, c'est purement de l'amitié, quoi.
0: Ouais.
2: L'aléatoire.
0: T'es pas sûr.
2: Ah non.
0: T'as pas confiance.
2: Ah, non.
0: Mais parce que tu l'as pas expérimenté, peut-être, du coup.
2: De quoi?
0: De l'amitié avec un mec où il n'y a rien du tout et tu sais qu'il n'y a rien, même s'il n'y a pas de conjoint ou de conjointe d'un côté ou de l'autre.
2: Bah non, mais on n'est jamais sûr.
0: Non mais ouais, vraiment, moi j'ai des potes, après peut-être qu'ils sont un peu déconstruits, je sais pas, mais...
1: Moi j'avais eu ce débat avec justement des collègues qui me disaient, moi je crois pas du tout en l'amitié homme-femme, ouais. Il y a toujours quelqu'un qui veut, enfin il y a toujours quelqu'un qui est intéressé quoi, et je comprenais pas pourquoi on me disait ça, en fait j'ai jamais vraiment compris... Mais c'est peut-être en fonction des vécus de chacun.
0: Oui, je pense que c'est ça. Une question de vécu. Quand c'était pas arrivé, tu te dis ouais.
1: Moi personnellement, tu vois, j'ai eu une. Moi, dans mes études, j'ai été que dans des classes de mecs.
0: Ouais.
1: Donc finalement, j'avais très peu d'amis filles.
0: Ouais.
1: J'avais que des mecs en potes. Et peut-être qu'au début, je pensais un peu comme ça. Mais avec le temps, ça s'est estompé, quoi. Mais peut-être pour ça que je dis en fonction du vécu, parce que si on est amené à avoir que des amis mecs et que t'es un mec, et ben des fois peut-être que si t'es ami qu'une fille, les autres c'est bon, ils pensent qu'il y a forcément quelque chose parce qu'ils sont pas habitués à avoir cette personne avec une fille.
0: Ah oui, puis même quand t'es super jeune là au lycée, quand tu fais un pote mec ou vice versa, toi une pote fille, mais laissez-nous tranquille.
2: Ou alors
0: en fait.
2: Un gars qui traîne qu'avec des filles, ça, oh là là, il est homosexuel.
0: Ah ouais, les clichés, ça c'est quand t'es jeune. On est un peu bête quand on est jeune.
1: C'est un rapport à l'âge aussi, parce qu'aujourd'hui on a la maturité, je pense. De se dire qu'une fille peut être amie avec un garçon, quoi.
0: Ouais. Oui, au bout d'un moment, tu te dis, si, en fait.
2: Mais du coup, j'ai réfléchi et j'ai des gars sûrs.
0: Ah.
2: Oui. Mais du coup, je me rends compte que c'est des amitiés super solides à la base.
0: Ouais, bah oui.
2: Bah oui, mais c'est pas comme ça avec tout le monde.
0: Bah non.
2: C'est bon, j'ai réfléchi, j'ai des gars sûrs.
0: Bah oui, c'est ça. Et puis, et pareil, c'est ce qu'on disait tout à l'heure, c'est souvent des amitiés longues. En fait, tu connais un peu l'autre par cœur, c'est cool. On va faire une autre petite pause musicale. On va s'écouter un morceau de DC's qui s'appelle Les Bienveillants sur l'album de 2012 qui s'appelle Extra Lucide. C'était son 8e album studio. Il rend hommage à ses amis qu'il appelle justement ses bienveillants. On écoute ça.
5: Merci beaucoup. Je suis là dans un beau costume blanc, devant moi une foule en attente, des gens qui m'aiment, des gens qui me portent. Un lien puissant et fort, ça marche dans les deux sens, c'est vertueux. Et je reprendrai un ancien texte écrit un soir d'automne il y a quelques années, parce qu'il introduit bien ce que j'ai envie de dire là tout de suite. J'ai envie de parler de cet amour véritable, ces personnes que l'on appelle amis, frères, bref, la famille quoi. Avec le temps j'ai compris qu'ils étaient bien plus que ça. Je les appelle les bienveillants. 1. 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

0: Du coup, on parlait de l'amitié homme-femme. Est-ce que ça arrive pas que... Alors, j'enlève pas le fait du tout que c'est possible d'être ami sans aucune arrière-pensée, et j'en suis convaincue. Mais est-ce que parfois ça arrive pas aussi qu'il y ait des sentiments qui se créent ?
1: Bah si, bah oui.
0: Ça t'est déjà arrivé ?
1: Bah oui.
0: Ou ça... Non mais vraiment, pas juste vous faites connaissance et vous... Voilà, vraiment juste où c'est de l'amitié à la base.
1: Eh oui, oui, à la base c'est de l'amitié, oui.
0: Ouais.
1: Ouais, après...
0: Ça dérape.
2: Il se passe des choses.
0: Mais en fait, tes amis... Alors moi je sais que tous mes amis, je les trouve beaux, tu vois. Mais il n'y a pas d'attirance.
1: Non, c'est pas une question d'attirance. C'est du coup, vu que je connais beaucoup plus la personne... c'est plus le mental que l'attirance.
0: Ouais, c'est ça, ok.
1: Expliquer, mais
0: oui, bien sûr.
1: C'est pas une question d'attirance. Je suis pas pote avec des gens parce que je me dis. Enfin, j'ai pas d'arrière. Je me perds.
0: Il n'y a pas d'arrière-pensée.
1: Oui,
0: c'est vraiment de l'amitié à la base.
1: Il est trop beau, je vais devenir pote avec lui et après je vais le ken.
0: Bon, sans doute que c'est pas un plan machiavélique. Bon, en tout cas, t'as déjà vécu ça.
1: Oui.
0: Un ami qui devient plus, quoi.
1: Ouais.
0: Ok. Et toi ?
2: Ouais, pareil, mais c'est un peu compliqué. C'est parce que derrière, est-ce que ça débouche sur de l'amour, tu vois ? C'est ça aussi la question. Oh. C'est des fois, c'est juste une amitié encore juste plus intense.
0: Ah ouais, tu trouves ?
2: Ouais.
0: Ah. Ah. C'est-à-dire ?
2: Bah, je sais pas trop.
0: Une amitié
2: un peu
0: plus intense.
2: La question.
0: Bah, non mais oui, c'est touchy comme question, ouais. Pour de vrai. Mais
2: est-ce que l'amitié se transforme en amour ? Est-ce que c'est ça la question ? Ou
0: est-ce que l'amitié peut se transformer en amour ? Est-ce que ça vous est déjà arrivé ? Est-ce que
2: je ne crois pas. Non.
0: Bah, non. Toi, ça t'est déjà arrivé, Marie ? Elle a dit oui.
1: Pas en amour. Non, non.
0: Ah bon ?
1: Moi, je croyais qu'on parlait de sexe.
0: Ok.
2: C'est
0: oui.
2: Pour ça que je disais une amitié plus intense et.
1: Oui. Bah juste tu partages autre chose.
0: Ouais, ouais. Est-ce que ça reste de l'amitié dans ce cas-là ?
1: Oui, parce que, enfin, ça arrive que il se
2: ça existe un sex friend.
1: Bah ouais.
2: J'ai pas dit que ça complexifiait pas les situations.
0: Ouais, je trouve que ça complexifie. Ça suffit, hein.
1: J'ai un ami, genre quand j'ai envie de lui parler, je parle et c'est vraiment mon pote, quoi. C'est vraiment mon pote de pote. Okay. Et des fois, bah voilà.
0: Ok. C'est intéressant. Est-ce qu'on peut être ami avec ses ex d'ailleurs en parlant de ça ?
1: Ouais.
0: Ouais ?
2: Oui.
0: Ouais, vous pensez ?
1: Oh ouais.
0: Vous êtes ami avec vos ex ?
2: C'est pas toujours simple, mais oui.
0: Mais ami, vraiment ?
2: Ouais, je pensais.
1: Ouais.
0: Genre vous pouvez tout vous dire.
1: Et il faut, je pense, un petit temps de latence entre la rupture et l'amitié.
0: Ok.
2: C'est pas non plus peut-être les mêmes relations que t'as avec tes amis.
1: Non.
2: Il y a quand même une.
0: En fait, c'est juste le reste.
2: C'est
0: juste les restants de l'affection que vous avez, enfin de l'amour ou de l'affection que vous avez eu l'un pour l'autre, en fait.
2: Si ça se termine bien et que
1: ouais,
2: il y a encore
1: respect.
2: Du respect, etc. Mmh. Ouais, pourquoi pas.
0: Ok. Est-ce que pour vous, l'âge, c'est un frein à l'amitié ?
1: Oh, l'âge ?
0: L'âge.
2: Ah, pas du tout.
1: Non.
0: Non ?
1: Sinon, je serais pas là.
0: T'es en train d'insinuer que je suis vieille ?
1: Oh, je rigole.
2: Non, des fois tu peux rencontrer des personnes qui ont le double de ton âge et tu te rends compte que
0: ah ouais, le double carrément.
2: Alors enfin, le double maintenant moins, mais parce que
1: tu vois les amis de tes parents, tu te retrouves en repas, il y a les amis de tes parents.
0: Ouais.
1: Moi je peux me taper des barres énormes.
0: Alors,
1: avec.
0: Je dis pas que je peux pas m'entendre avec ou après c'est vraiment enfin juste un avis perso quoi. Je dis pas que je peux pas m'entendre avec du tout, mais de là à dire c'est mes amis.
2: Ah tu veux dire une amitié intense quoi.
0: Ouais, des amis quoi. Pas des potes de soirée.
2: J'en ai pas.
0: Ouais. Ouais, je sais pas, c'est plus je sais pas.
1: Bah moi,
0: c'est une réelle question, je sais pas, hein, j'ai pas le
1: ça devient des membres de ma famille plus que des amis.
0: Ouais.
1: Parce que c'est les potes de mes parents à la base.
0: Ouais.
1: Enfin, je sais pas comment expliquer, mais du coup, ça devient plus de la famille que.
0: Ouais. Mais en fait, si, bah, du coup, ça peut être des amis. C'est des amis.
1: Bah, sur qui je peux compter, oui.
0: Ouais. Donc ça l'est, pour de vrai. Ok.
2: Ça fait. Ouais, en termes d'âge, moi, je sais pas, je dirais que les amis, c'est moins 10 ans, plus 10 ans en moyenne. Enfin, si je me sente sur mon âge.
0: Ouais, c'est ça.
2: C'est à peu près ça.
0: Moi aussi, plus moins 10 ans.
1: Ouais. Moi, c'est plus large.
0: Ah ouais. Ouais, c'est trop cool. Non, mais vraiment, je trouve ça trop cool. Je réfléchis, hein, mais pareil, il y a des amis de ma maman que j'aime beaucoup, mais comme tu dis, c'est un peu. Enfin, si, c'est des amis. en fait.
1: Bah oui, ouais. Tu peux les appeler, tu peux leur demander des nouvelles, ouais. Tu peux aller boire un café avec eux.
0: Ouais. C'est oui, oui, potes. C'est vrai, c'est des amis. Ouais.
1: Bah voilà. T'as ouais. des nouveaux amis.
0: Ça y est, j'ai plus assez sur les doigts de ma main.
2: Je peux les ajouter sur Facebook, c'est bon. Oh.
0: Un peu la même question que y avait quand on a enregistré sur les relations amoureuses, mais comment on entretient une amitié?
2: Oh.
0: Déjà, on parlait de ce qui était nécessaire tout à l'heure dans l'amitié. On parlait de la confidence, de la confiance, de la communication. Mmh. Et ça, on n'a pas un peu parlé là-dessus. La communication, en fait, de réussir à dire les choses à ses amis. Mmh. Normalement, c'est facile.
2: Ouais.
0: Normalement.
2: Pas toujours.
0: Ah ouais.
2: Bah, des fois, tu sais que. Imaginons t'as une vérité à dire, etc. Tu pèses le pour et le contre. Est-ce que ça vaut le coup des fois?
0: Ah oui, genre de peser le mal que tu peux faire.
2: Voilà, on parlait de bienveillance et tout.
0: Ouais, bah ça en fait partie du coup.
2: Après, des fois, oui, des fois pour faire avancer certaines personnes, des fois on peut donner notre avis.
0: Ouais, mais toutes les vérités ne sont pas bonnes à dire.
2: Ouais,
0: c'est ça.
2: Je pense. Okay. Ouais.
0: T'as pas le même avis, Marie?
1: Non.
2: Non, des fois, ça peut faire du mal certaines choses.
0: Mais moi, tu penses qu'il faut tout dire?
1: Ouais.
0: Ouais.
1: Ouais, je suis.
0: Que des fois ça pique, mais en fait, c'est nécessaire.
1: Ouais. Bah, c'est de l'amitié, quoi. Enfin.
0: Ouais. Je suis un peu d'accord avec. En fait, si c'est un petit white lie, tu vois. Genre, vous voyez pas ce que c'est les white lies?
2: Non.
0: Un petit mensonge qui est juste pour protéger un peu la personne. Quelque chose qu'on va pas dire, on va omettre de dire pour protéger la personne. Mais si c'est vraiment un truc important qui est, enfin tu vois, ça peut gâcher aussi une amitié si tu dis pas les choses.
2: Ah oui, non mais bon.
0: Parce que des fois t'as des
2: dans l'amitié, ouais. Un truc qui te dérange au quotidien, enfin à chaque fois que tu vois la personne.
0: Non, pas forcément. Bah non. Non mais pas forcément ça, oui aussi, ouais. mais même si c'est un truc sur l'autre, tu
1: ta gueule me revient.
0: Ça tu le dirais.
2: Ouais, quand même.
0: Bah, écoute, je peux plus te voir.
1: Salut. Les petits mensonges, moi je supporte pas. Enfin, ce que tu parlais tout à l'heure, non. Moi, j'arrive pas à mentir.
0: Mais du coup, tu vois, c'est pas un mensonge. Oh, je sais pas comment expliquer, mais
1: genre ça a pas d'importance.
0: C'est pas un truc important généralement. Et en plus, c'est souvent par bienveillance que tu vas pas dire la chose, tu vois.
1: Mmh.
0: Je sais pas. Hein. Non.
1: Non.
0: Ok.
1: Non. Je suis pas bienveillante.
0: Ouais, je sais pas. On parlait des amis qu'on a parfois depuis longtemps et de qui on s'éloigne, ouais, et qui on se prend la tête ou de choses comme ça et tout. Je trouve qu'il y a des fois des trucs qui sont pas faciles à dire, tu vois.
1: Oui.
0: Il faut, je sais, mais
1: et c'est pour ça qu'après ça casse.
0: Ouais. Parce que c'est ça en fait, si tu dis pas les choses, il y a un abcès qui se crée et au bout d'un moment, faut le percer quoi.
1: Bah exactement. Alors
0: et
1: que
0: ça
1: si
0: fait encore plus
1: tout,
0: mal. Ouais.
1: Ah ouais. Au fur et à mesure, bah l'abcès il grossit.
0: Ouais, je fais l'avocat du diable, hein, je
1: Clément.
0: Donc,
2: ben non, mais c'est qu'aussi moi dans les amitiés, j'ai peu d'amitiés conflictuelles, je trouve, de manière générale. Peut-être parce que je cherche pas le conflit.
1: Il est en train de dire qu'on le cherche.
0: Ouais, super.
2: Non mais vous êtes pas conflictuel.
0: Sans que ce soit conflictuel du tout, tu sais, des fois il y a des trucs dans la vie qui arrivent et tu
2: genre quelque dire... chose que peut faire une personne.
0: Je sais pas, ouais.
2: Sur sa manière d'être ou sur sa.
0: Je sais pas forcément, j'ai pas d'exemple concret en fait. Enfin voilà. Bref, des fois il faut quand il faut.
1: Voilà, exactement.
0: Il faut. Non mais c'est important de dire les choses même si c'est pas facile des fois quoi. C'est ça le mot d'ordre, parce que je pense que des fois en effet on t'en vient à une rupture amicale parce que t'as trop gardé des trucs quoi.
1: Ouais.
0: C'est important.
1: Et
0: faut dire les choses. Ça pourrit. Exactement. est-ce que vous aviez regardé Friends ou?
2: Non.
0: Trop jeune.
1: Non, pas trop jeune. Non, j'ai regardé mais pas dans l'ordre et jamais trop.
0: Ah ouais. Ah ouais.
1: Mais j'ai toujours trouvé ça un peu bizarre. Parce qu'ils sont tous potes, ils sont frères, ils couchent ensemble.
0: Non, ils sont pas frères.
1: Il y a pas
0: de frères. Il y a un frère, une sœur, mais ils couchent pas ensemble quand même.
1: Oui, non, mais non. Ça, c'est Game of Thrones. Mais non, oui, je trouvais ça malsain.
0: Ah, oh, mais pourquoi? C'est juste une bande de potes.
1: Tout le monde couche avec tout le monde.
0: C'est pas vrai. Un peu. Un peu au fur. Mais après, il y a 12 saisons.
1: Mais comment tu.
2: S'en passe des choses
1: ouais,
2: en 12 saisons.
1: Ah ouais, non, mais.
0: Non, pour de vrai, il n'y a pas de truc cringe non plus. C'est vrai qu'il y a quelques petits mélanges, mais. Ah si, en plus, il y a Ross qui embrasse Monica sans le savoir, qui lui fait un béco. C'est son premier baiser d'ailleurs à elle.
1: Un max de fluide. Hein.
0: Non, bref. Alors, même s'il y a des trucs qui sont problématiques aujourd'hui, quand on re-regarde la série, il y a quelques trucs problématiques hein, qu'aujourd'hui, il ne passerait plus. Mais c'était un bon exemple, je trouve, de l'amitié d'un groupe d'amis et de ce qui peut s'y passer, les conflits comme les trucs trop chouettes, quoi.
1: T'as vu Skins?
0: Ouais.
2: Ah ouais, moi j'ai vu.
0: Ouais.
1: C'est un peu plus dark.
0: Alors, il y en a deux Skins.
1: Ah ouais?
0: Ouais. Il y a la version britannique et américaine, je crois, ou ouais, un truc comme ça. Bah, je sais qu'il y en a une où j'ai pleuré toutes les larmes de mon corps.
2: Ça doit être
0: ça doit être la britannique.
1: Effie,
0: ouais, c'est ça, exactement. Ouais.
1: Je trouve que ça, c'est vraiment représentatif.
0: Ouais, c'est plus moderne.
1: Mais de l'amitié plus jeune.
0: Ouais.
2: Ouais, c'est plus jeune.
1: Alors que Friends, c'est genre.
2: Adulte.
1: Ouais.
0: Ouais. Ouais. C'est même s'ils sont jeunes au début, ouais. Mais ouais, ouais. Oui, c'est plus des adultes, elles sont sur le point de se marier et tout ça. Ouais. Ouais. Puis c'est une autre époque aussi, quoi. Mm. En effet. Du coup, on va écouter, on va écouter la bande originale de Friends, de Rembrandts, qui chantait I'll Be There For You en 95, je crois, où ça commence en 94, Friends. Ça avait été coécrit avec les producteurs de Friends, qui sont David Crane et Maria Kaufman. I'll Be There For You.

0: Et je vais vous passer un dernier petit extrait.
1: Qu'est-ce qui fait que tu es attiré par quelqu'un d'autre, par quelqu'un plus que par quelqu'un d'autre?
2: Eh bien, parce que celui-là, il m'a pas quitté quand les autres, parce que les autres, s'ils en ont marre de moi, ils s'en vont quand à lui reste. C'est le seul qui reste, donc il devient ami.
0: Alors finalement, est-ce que nos amis, ceux qu'on compte sur les doigts de la main ou plus, n'est-ce pas Marie? Est-ce que nos amis, c'est pas finalement ceux qui restent?
3: Eh bien, je sais pas. Si il reste pour les mauvaises raisons, bah non, du coup.
0: Ah ouais, je suis d'accord.
3: Non, si.
0: Non, mais pour de vrai. On en parlait tout à l'heure, en effet, il y a des amitiés qui vont durer un court temps et qui ont été tout aussi intenses. Donc finalement, je sais pas si c'était une conclusion idéale. C'est pas forcément ce qui reste. Mais je parlais de ça plutôt dans le sens de les coups durs, les choses comme ça. Pas un ami qui, au moindre coup dur,
3: se barre.
0: Évanoui, dans la nature. Oui. Tu vois ce que je veux dire, vous voyez ?
4: Il y a les amis aussi qui sont pas là au quotidien et quand tu les revois, c'est intense.
0: Ouais. Ou ceux qu'on disait comme tout à l'heure.
4: Etc. Donc forcément, tu peux pas forcément compter sur eux parce qu'il n'y a pas la proximité, mais pour autant, ça reste des amitiés intenses.
0: Ouais, c'est ça. Ou ceux qu'on disait tout à l'heure, en fait, si tu décroches ton téléphone, tu dis, bah là, ça va pas. Je sais qu'on s'est pas eu au téléphone depuis 6 mois, mais là, ça va pas.
4: Ouais, c'est vrai.
0: Voilà. Mais il faut aussi les appeler pour faire la fête. On va s'arrêter là. Je vous remercie beaucoup. On a encore plein de choses à se dire, mais comme à chaque fois, je crois. Je vous remercie beaucoup.
5: Avec plaisir.
0: D'être venu enregistrer avec moi. C'était trop cool. Et puis, je vous dis à très bientôt. Ciao.
4: Ciao.

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1: Attention, cet épisode traite du génocide rwandais. Il contient des récits de violences, meurtres, violences sexistes et sexuelles commises dans le cadre du génocide des Tutsis au Rwanda en 1994. Il est 20h27, le 6 avril 1994. Alors qu'il amorce son atterrissage vers l'aéroport de Kigali, l'avion du président rwandais Juvénal Habyarimana est détruit par un tir de missile. Dès la nuit du 7 avril, un vaste mouvement de répression contre les supposés auteurs du crime se déclare. Dans une spirale de violence infernale, plus d'un million de personnes perdent la vie en l'espace de 3 mois dans le dernier génocide du XXe siècle, le génocide Tutsi au Rwanda, commis par les extrémistes Hutus au pouvoir. Dans ce 4e épisode de Radio Rebelle, on part à la découverte d'un des instruments de ce génocide, la radio-télévision Mille Collines, surnommée Radio-Télé La Mort, que nous appellerons RTLM. De quelle manière une radio peut-elle être mise au service d'une idéologie raciste et meurtrière? Quel rôle a joué RTLM dans la préparation et la mise en place du massacre des Tutsis? Comment juger la responsabilité d'une radio dans un procès pour crime contre l'humanité? Au vu de la gravité du sujet traité dans cet épisode, je vais poser le contexte de manière un peu plus précise et dense que lors des 3 premiers. Comme vous le savez peut-être, à la fin du 19e siècle, l'Europe explore et colonise les régions d'Afrique qu'elle n'a pas encore pillées. Lorsque les Européens arrivent au Rwanda, la société rwandaise est un système féodal. Les termes de Tutsi et Hutu désignent alors des positions sociales et non des ethnies distinctes. Les Tutsis sont les combattants et les propriétaires terriens, alors que les Hutus, majoritaires en nombre, sont plutôt les paysans et pauvres. Ils partagent une histoire commune et parlent la même langue, le Kinyarwanda. C'est une société inégalitaire qu'on pourrait comparer un peu à la société médiévale européenne avec des nobles et des paysans. Mais vous connaissez ces gros rasclards de colons, à l'époque ils sont obsédés par les classements ethniques et la classification des races. L'explorateur anglais John Speck pose le fondement de la théorie de 2 races distinctes. Définissant les Tutsis comme, je cite, une race supérieure qui aurait émigré au Rwanda, faite pour gouverner et naturellement supérieure aux Hutus. Après la Première Guerre mondiale, la Belgique administre ce territoire. Ils vont peu à peu prendre le contrôle du pouvoir politique tout en laissant le système en place avec le roi appelé le Mwami. On y retrouve le classique des horreurs coloniales, déplacement de population, travaux forcés, sévices corporels. Le tout en s'appuyant sur le pouvoir Tutsi en place pour discriminer les Hutus. Cette classification en 2 ethnies distinctes et l'appui sur des inégalités structurelles va participer à construire une identité Hutu basée sur un fort ressentiment envers les colons et les Tutsis. Après la Seconde Guerre mondiale, des mouvements et partis politiques Hutus vont émerger. Les Belges décident alors de soutenir ces mouvements et les Hutus vont finir par prendre le pouvoir et abolir la monarchie. Ils mettent alors en place un système d'apartheid où les Tutsis sont exclus de toutes les fonctions dirigeantes, provoquant ainsi des exodes massifs dans les pays voisins. Le Rwanda procède à cette période à un véritable fichage de sa population. Tutsis ou Hutus, tous les habitants et habitantes sont inscrits dans l'une de ces ethnies. On exclut, on déplace et parfois on tue. Cette campagne est organisée par un général, un certain Juvénal Habyarimana, qui prend le pouvoir par un coup d'état le 5 juillet 73. En 72, une tentative de coup d'état Hutu au Burundi voisin aura pour conséquence une énorme répression de la part des Tutsis avec quasiment 200 000 morts. En l'espace d'un siècle, les Tutsis et les Hutus sont devenus des catégories ethniques profondément clivées et divisées. La société rwandaise est devenue binaire et obsédée par ces questions raciales. Le régime est alors composé d'un seul parti autorisé, le MNRD, et les Tutsis restent exclus de la plupart des fonctions au Rwanda. C'est aussi à cette période qu'un nouveau pays va se rapprocher du Rwanda, la France. On verra que ça aura son importance par la suite. Mais la diaspora rwandaise va peu à peu s'organiser au début des années 80. Leur volonté, permettre le retour des exilés au Rwanda en mettant fin aux séparations ethniques. C'est la création du Front Patriotique Rwandais, le FPR. Et à partir de 90, une guerre civile éclate. Le FPR tente de s'emparer de la capitale Kigali, ils seront repoussés par les forces armées rwandaises avec le soutien militaire des Français qui sont bien décidés à garder au pouvoir Juvénal Habyarimana, très ami avec un certain François Mitterrand. Mais jusqu'à quel prix ? La guerre civile conduit les organisations internationales à réclamer une ouverture démocratique du régime rwandais. Les accords d'Arusha sont alors signés début 93 en Tanzanie. Ils doivent permettre l'intégration progressive des forces politiques extérieures au Rwanda. Un gouvernement dirigé par la première ministre, Hutu modéré Agathe Willing Gihamana, commence alors à mettre en place ces accords. Mais la frange radicale des Hutus, à savoir le clan du président Juvénal et sa femme Agathe, compte bien faire capoter ces accords. Ils vont alors élaborer un plan d'extermination des Tutsis, dont une certaine radio-télé Mille Collines sera la voix.

Le projet de RTLM débute en 1992. L'un de ses principaux artisans est Ferdinand Nahimana, un intellectuel connu pour ses travaux racistes sur la nation Hutu. Les autres actionnaires sont tous des proches du président et du parti du MNRD. En juillet 93, il s'installe dans un studio en face du palais présidentiel à Kigali et débute les retransmissions. Bénéficiant du réseau de Radio Rwanda, la radio nationale, elle va rapidement couvrir l'ensemble du pays et toucher de nombreux auditeurs et auditrices. La radio diffuse majoritairement en Kinyarwanda et conquiert rapidement une large audience grâce à un ton et à une programmation populaire. On y retrouve des animateurs amusants qui font le show. Ils utilisent le langage du peuple, sont souvent bourrés ou défoncés, ils parlent librement, manient l'humour et les références à la culture rwandaise, reprenant ici les codes des radios libres qu'on a pu observer dans les trois premiers épisodes. Les animateurs vedettes s'appellent Kantano Abimana, un journaliste très populaire, célèbre pour ses talents d'orateur, Valérie Bemeriki, seule femme de l'équipe, ou encore Georges Rudio. Alors lui, c'est un Belge qui assure des émissions en français, il était instituteur en Belgique, il a rencontré des extrémistes Hutus qui l'ont motivé à rejoindre le projet de RTLM. La musique diffusée est également novatrice sur le paysage radiophonique rwandais. On y retrouve des musiques variées, entraînantes, qui ne sont pas diffusées sur Radio Rwanda. Cela permet d'attirer des auditeurs.

vite dans ses chansons à se débarrasser des Tutsis, appelés les Inyenzi, littéralement les cafards. Plus glaçant encore, des archives rwandaises montrent que les fondateurs de la radio se sont inspirés des travaux du psychosociologue français Roger Mukieli, qui a travaillé sur Goebbels et la propagande nazie afin de, je cite encore une fois, « gagner à la cause la masse des non-informés et non-participants pour en faire une armée politique ». Car si le génocide démarre le 6 avril 1994, il est bien le fruit d'une longue préparation matérielle, acheminement des machettes, et spirituelle, déshumanisation des Tutsis, menace d'un ennemi intérieur et extérieur, le FPR et ses alliés les Hutus modérés. Et dès le 4 et le 5 avril, les journalistes de RTLM annoncent à l'antenne qu'il va se passer un petit quelque chose dans les prochains jours.

L'assassinat du président Juvénal Habyarimana Harimana déclenche le départ du génocide et une transformation radicale de RTLM. La haine est désormais assumée. La radio devient un instrument à part entière du génocide rwandais et le FPR rentre en guerre ouverte contre le gouvernement rwandais. RTLM va directement déclarer comme coupable de l'attentat les Belges, les Hutus traîtres et leurs alliés les Tutsis. Très vite, les Hutus modérés du gouvernement sont exécutés, on envoie la terrible milice extrémiste, les Interahamwe. RTLM devient extrêmement virulente. Il faut chasser les INZ, les cafards, il faut travailler. Entendez par travailler, il faut tuer. Les speakers exhortent les auditeurs à s'emparer des machettes et à éliminer les Tutsis. Des listes de noms sont communiquées tous les jours à la radio. Des listes de gens à éliminer. Si votre nom apparaît sur RTLM, vous avez intérêt à fuir. La déshumanisation des victimes est totale. C'est un véritable carnage, les gens se tuent entre voisins, membres de la même famille, les enfants ne sont pas épargnés et les femmes subissent des sévices encore plus cruels. Ce qui est d'autant plus glaçant, c'est que malgré les atrocités, malgré les assassinats, la radio ne perd pas son ton joyeux et humoristique. C'est un génocide qui a été réalisé en chantant. Simon Bikindi, appelé le troubadour du génocide, poursuit ses chansons affreuses. Des milliers de personnes sont assassinées dans le pays par des gens armés de machettes qui chantent et qui rient. L'animalisation des Tutsis par les discours extrémistes crée une espèce de créativité meurtrière. Ils doivent mourir, mais il faut qu'ils souffrent beaucoup. On torture, on mutile, on viole, on assassine. Même les églises, jusqu'ici à l'abri des règlements de compte ethniques, deviennent des pièges meurtriers. La création de RTLM en 93, sa ligne éditoriale extrémiste et son rôle actif dans le génocide illustrent bien que le génocide des Tutsis est un drame organisé et préparé. Si les machettes sont considérées comme les armes de ce génocide, la radio en est la voix, le diffuseur officiel. Une voix qui s'est glissée dans l'intimité des foyers rwandais pour y murmurer ses discours horribles.

La guerre civile va rapidement tourner en faveur du FPR. À partir de début juin, la guerre est quasiment perdue pour les extrémistes Hutus, ce qui ne les empêche pas de continuer leur propagande génocidaire à la radio. S'il doit y avoir une fin à la guerre, ils veulent continuer coûte que coûte leur macabre mission. Radio Milcolin annonce également qu'avec l'arrivée des rebelles, il faut fuir le pays. Le FPR est accusé sur les ondes de commettre des massacres et atrocités. On assiste donc à une émigration massive vers le Zaïre, actuel RDC. Lors de la prise de Kigali par le FPR, RTLM fuit et continue d'émettre de manière mobile. La radio s'arrête définitivement à la mi-juillet 1994. À la fin de la guerre civile, le Rwanda est un cimetière à ciel ouvert. Plus de 800 000 Tutsis et Hutus modérés ont été assassinés en l'espace de 100 jours. Plus d'un million de Rwandais ont fui le pays. Les commanditaires du génocide fuient au Zaïre. Le 18 juillet 1994, un cessez-le-feu est déclaré par le FPR. Un gouvernement de transition est alors mis en place pour 5 ans au Rwanda. Le régime du FPR, s'il n'est plus fondé sur une séparation ethnique, reste un régime autoritaire. Paul Kagame, ancien dirigeant du FPR, est le président du Rwanda depuis l'année 2000. Des exactions ont été commises lors de la guerre civile et seront également commises après 1994. Comme souvent, l'histoire est bien plus complexe que des simples gentils et méchants. Mais ce flou sur les violences provoque parfois l'émergence d'un discours négationniste qui parlerait d'un génocide miroir mettant dos à dos les crimes des extrémistes Hutus et du FPR. Si le FPR a également du sang sur les mains, rien n'est comparable à l'épuration ethnique commise en 1994 par le clan du président rwandais. L'attentat commis sur l'avion présidentiel n'a jamais été élucidé. Était-ce des membres du FPR, des extrémistes Hutus qui souhaitaient le démarrage du génocide, des soldats français ou belges? Plusieurs thèses circulent, mais aucune théorie n'est prouvée. Les habitants rwandais, Hutus et Tutsis, ont essayé de reconstruire un projet social commun après une période sombre qui a vu triompher des idéaux racistes et meurtriers. Ce génocide, consciemment préparé par des extrémistes Hutus, aurait pu être empêché ou si ce n'est limité. La France et l'ONU n'ont rien mis en place pour stopper les massacres à partir d'avril 1994. Certains génocidaires rwandais ont été accueillis en France et ils vivent toujours des jours paisibles malgré des mandats d'arrêt contre eux au Rwanda. Des conflits ont éclaté après le génocide au Zaïre, qui devient République démocratique du Congo en 97. Le Rwanda de Paul Kagame a soutenu et soutient toujours des groupes armés dans l'est du pays, responsables d'exactions et de crimes contre l'humanité depuis les années 2000. La situation au Congo est encore aujourd'hui très complexe et le génocide rwandais a forcément participé à y créer des tensions. Les populations civiles en sont les premières victimes.

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1: Après le génocide, et lorsque la situation politique se stabilise, se pose la question de la responsabilité des crimes commis. Comment juger les créateurs, dirigeants et journalistes de RTLM ? Entre 1995 et 2015, le Tribunal pénal international pour le Rwanda est créé. Il va juger les responsables, commanditaires et exécutants du génocide rwandais. Concernant RTLM, le TPIR peut s'appuyer sur des archives collectées dès juillet 1994 par Médecins Sans Frontières. Un procès de la radio qui met en valeur les mécanismes d'escalade de la violence. Comment des propos racistes peuvent petit à petit se transformer en propos haineux, puis en incitation au meurtre et au génocide. Le cas du Belge Rudjou illustre bien le mécanisme d'une propagande génocidaire capable de toucher n'importe qui. Certains acteurs sont morts ou disparus et n'ont pas pu être jugés. Ferdinand Nahimana est condamné à 30 ans d'emprisonnement. Simon Birkindi est condamné à 15 ans de prison. Georges Rudjou est lui condamné à 12 ans, il est aujourd'hui en liberté. Ces lourdes peines démontrent le rôle important de RTLM dans la terrible histoire du génocide des Tutsis au Rwanda. RTLM est un exemple de l'utilisation terrifiante que l'on peut faire du média radiophonique. Par des codes populaires et un style branché, la radio a su pénétrer dans les foyers de millions de Rwandais pour y diffuser ses idées néfastes. Vue dès sa création comme un instrument de l'élimination des Tutsis, la radio a préparé les esprits, puis est devenue la voix du génocide à partir du 6 avril 1994. Liste des gens à éliminer, exhortation au meurtre et à la violence, les archives conservées de Radio Télé Libre des Mille Collines sont effroyables. Les procès de RTLM qui se sont tenus dans les années 2000 ont permis de mettre en lumière le rôle décisif des journalistes et actionnaires de ce média. Lorsque le contexte le permet, les médias extrémistes lâchent les chevaux. Si le contenu était déjà problématique avant le 6 avril, le démarrage du génocide a marqué un tournant significatif dans les discours de RTLM. Et je ne peux pas m'empêcher d'avoir peur quand je vois les propos qui sont tenus dans certains médias aujourd'hui, où des invités proposent par exemple de rafler des étrangers sous OQTF en France sans être contredits. On se demande jusqu'à où ces discours pourraient aller en cas d'un basculement de la démocratie et d'une sortie de l'état de droit en France. Plus que jamais, méfions-nous de l'extrême droite et de ses discours haineux, qui ne sont que des versions censurées de leurs pensées réelles. Le fascisme est une idéologie qui contient de la violence et souhaite la mort des autres dans sa nature même. L'histoire est là pour nous donner des clés de réflexion. L'idée n'est pas de dire que tout se répète, que tout est inéluctable. Mais lorsque les fascismes ou les pensées génocidaires s'installent, il est déjà trop tard. Luttons pendant qu'il est encore temps. Soutenons les médias indépendants, les radios associatives, les journalistes qui s'engagent pour une information libre et sérieuse. Les génocides ne font pas seulement partie de l'histoire ancienne. On le voit aujourd'hui, ils arrivent encore et peuvent encore arriver. Restons vigilants et combattons les discours haineux, raciste, sectaire. Voilà, c'est la fin de ce 4e épisode de Radio Rebelle. Un épisode compliqué, un épisode lourd de par le sujet traité. J'espère quand même que cet épisode vous aura appris des choses et qu'il n'était pas trop dense. Voilà, je vous souhaite une belle journée tout de même, malgré toutes les atrocités que j'ai pu réciter. Je vous donne rendez-vous le mois prochain pour le 5e épisode. On partira en Colombie pour aller suivre la radio des FARC, instrument de la révolution communiste. Voilà, prenez soin de vous et à bientôt.

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1: 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Dears auditrices, dears auditeurs, pour célébrer cette 60e émission et le début de cet été 2026 qui commence ici très chaudement, on vous a préparé un set avec une sélection des musiques qu'on a kiffées ou qui nous ont été très chères ces derniers temps. On a commencé avec Fire Tools et ce morceau complètement alien zinzin avec une pochette de malade qui, dès la première note, nous a fait bondir du siège et nous mettre à crier et à balancer de la tête. Ensuite, Frank X, projet tout nouveau, album avec aussi une couverture bien belle qui vient de sortir sur deux labels à mix, Standard Infi et Carton Records. Après, le diable dégoûtant et un morceau, un tube, une chanson tout à fait caniculaire. 13 Skin Dub, waouh, quel morceau original Dub Magic. Odé Bongo, un disque qu'on a coproduit avec Zamzam Rek, on est au niveau de la Madeleine avec ce morceau, Banging. My et son dernier disque, profond et vibratoire, lento et bouleversant. Ensuite, Apula Tibienne, un voyage moléculaire, digital et romantique. La bande à Badé, aussi un disque qui est sorti ce printemps sur Zamzam Rek, un disque et une musicienne qu'on adore. À ne pas louper live si vous avez l'occasion, c'est une tornade. Radouane Ghazi et Frédéric Dioberland avec un morceau de leur nouvel album en duo. C'est hypnotique et mystérieux. On sent la vibe ésotérique qui nous envoie dans les étoiles. Le Sicilien Nuara qui nous régale de ce morceau totalement neutral spirit avec un final total porto. Le duo Kokana, extrait de leur tout dernier disque, une très belle énergie, une ode au trad et au féminin. Et enfin, Lula Hush avec un petit bijou Irish Electro Magic qui nous fait rêver et s'envoler vers les prochaines aventures et nuits d'été. On vous souhaite tout bon et on vous retrouve à la rentrée. Gardez la tête fraîche et les oreilles bien ouvertes. C'était Héloïse et Olmo, Nout, Or et Paillette. Merci et Zamzam.
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